Ah ben là carrément c'est de l'amour, hein. Même pas besoin de poser cette question, is it love? En partageant bien le simple abri, le petit bout de repas, et puis voilà, de quoi s'abriter durant la nuit, dans un petit coin. Bah oui, c'est de l'amour, hein. C'est que du partage en fait. Allez, vous étiez avec Jenny, et là vous êtes avec Nina pour vous servir jusqu'à ce début d'après-midi. Bonjour mon pays, dans quelques instants, votre service public.

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1: Et on commence votre service public avec les messages et j'en profite auprès des familles, parents, membres, alliés et clans de bien vouloir m'excuser si certains noms de famille sont mal prononcés durant la lecture de ces différents messages. En vous remerciant pour votre compréhension. Avis de décès, message au grand chef Pouinodi Alifou, à monsieur Loué Wadia Ijako et Khatié, à la famille Loué Wadia Anouméa et Alifou, aux familles Taoua, Huna, Waiso, Huenenoz, Wajoka, Wachon, Makalou, Zian et à toutes les familles de la tribu de Apecha, à la famille Oniari et Petigou, à Nouméa et à Canela, à Madame Elemaya Wagia, Madame Toto Gwe Eliema, Madame Aoussou Saehe, Madame Sio Wahada, Madame Savo Anga, Madame Alouach Waipio. Avis de décès destiné à Madame Thanaena Yeme, Madame Ouka Evelyne, Madame Enesewen Waifitie, Madame Waicheung Naiko, Madame Pawawi Kalen, Madame Huenigay Wayea Esae, Madame Weniso Sabrina, Madame Bako Gwe Eliemé, Madame Oulil Melako, Madame Zeoula Naiko, Madame Bolé Yétine, Madame Elia Nemene, Madame Sakilia Naiko, Mesdames Rolawama, Monique et Marie, Madame Dewe Goulan, Madame Poiba Sipone Atuo, Madame Hani Kendi, Madame Hwailep Sidon Sidion, Madame et Sidion et Majene, Madame Tsarawiane Sopa, Madame Nawia Ifitie, Madame Pasil Tupoué, Madame Upune Noué, excusez-moi, Katanga, Madame Toulongui, Lili, Madame Men, Sijon, Madame Wanuno, Nadia, Madame Haiwengen, Madame Haiweng, Xian, Madame Mole, Bikan, Madame Jaikolo, Huni, Huenengei, Waipio, Uka, Zane, Mili, Nemene, Pinia, Wena, Madame Saiko, Gwiliemé, Huapicho, Léa, Monsieur Ketchin, Shepa et ses enfants. À ses collègues de la société Le Gardien, Madame Loué Wadia Wamoura, ses enfants, Loué Wadia Mongaloué, Sile Wadie Chourele et la famille Loué Wadia, à la profonde tristesse de vous annoncer le décès de leur frère, père, grand-père, M. Louis Wadia Emmanuel Pidier, survenu à Lifou le 8 juin 2026 à l'âge de ses 50 ans. Le travail coutumier se fait actuellement à son domicile à Païta, la tribu de Apecha. La famille informera la date de la date d'éveil et de l'inhumation et s'excuse auprès de celles, ceux qui n'ont pas été cité. C'est un avis de décès signé de M. Louis Wadia Tchoukhele. Je répète cet avis de décès. On nous prie de vous annoncer le décès de M. Louis Wadia Emmanuel Pidier, survenu à Lifou le 8 juin 2026 à l'âge de ses 50 ans. La famille informera de la date des veillées et de l'inhumation. Le travail coutumier se fait actuellement sans domicile à Païta et à la tribu de Apecha. Et c'est un avis de décès qui est signé de M. Louis Wadia Tchouhuelet.

On nous prie de vous annoncer le décès de M. Peahoutaou Soane Difoimo, décès survenu le 6 juin 2026 à l'âge de ses 74 ans. La veillée se déroule jusqu'à 20h au centre funéraire de Nouméa. Une cérémonie religieuse sera dite en la chapelle du centre funéraire le 12 juin à 9h15, suivie de l'inhumation au caveau familial. Et c'est un avis de décès signé de la famille. On nous prie de vous annoncer le décès de M. Peahoutaou Soane Difoimo, survenu le 6 juin 2026 à l'âge de ses 74 ans. Une veillée se déroule aujourd'hui, jeudi 11 juin, jusqu'à 20h au centre funéraire de Nouméa. Une cérémonie religieuse sera dite en la chapelle du centre funéraire le vendredi 12 juin à 9h15, suivie de l'inhumation au caveau familial. La famille s'excuse auprès des personnes qui n'ont pas été citées. C'est un avis de décès qui est signé de la famille. On nous prie de vous annoncer le décès de M. Digoué Philippe Joseph et de son épouse, Mme Digoué Albertine, survenue le 8 juin 2026. Les corps sont transférés ce jeudi 11 juin pour la veillée au domicile fin de matinée à la tribu de Ounia. Les enterrements se feront vendredi 12 juin à 10h du matin à la tribu de Ounia, Yaté. On nous prie de vous annoncer le décès de M. Digoué Philippe Joseph et de son épouse, Mme Digoué Albertine, survenue le 8 juin 2026. Les corps seront transférés pour la veillée au domicile fin de matinée à la tribu de Ounia. Les enterrements se feront le vendredi 12 juin à 10h du matin à la tribu de Ounia, Yaté. Monsieur Kravi, Jean-Marc, son époux, ses enfants, son beau-fils, ses petits-enfants, ses frères, ses sœurs ont la douleur de vous faire part du décès de Madame Kravi, Marie-Josée Dichounette, survenue le 9 juin 2026. Les veillées se dérouleront au centre funéraire de Nouméa le jeudi 11 juin de 17 à 20h, vendredi 12 juin de 9h à 11h. Dans le respect de ses volontés, la crémation se fera dans l'intimité. On nous prie de vous annoncer le décès de Madame Kravi Marie-Josée dite Chounette, survenue le 9 juin 2026. Les veillées se dérouleront au centre funéraire de Nouméa le jeudi 11 juin de 17 à 20h et le vendredi 12 juin de 9h à 11h. Dans le respect de ses volontés, la crémation se fera dans l'intimité de famille. Avis de décès pour la famille Waitsane, parents et alliés, pour la famille Cotin, parents et alliés, à Rudy et Dominique, son frère, sa belle-sœur et leurs enfants, à ses amis des Jardins de la Fontaine, à ses ambulanciers de Lagoon, Emma et Morgane, ses kinés, à ses AVS de l'âge d'or, à Jonathan et Aurélien, ses infirmiers, au docteur Jameux, à ses amis qui l'ont côtoyé, Marie-Christine, à l'immense douleur de vous faire part du décès de son compagnon Jean-Michel Or, survenu mardi 9 juin 2026, suite d'une longue maladie à l'âge de ses 71 ans. Les veillées se dérouleront à la morgue de Nouméa le jeudi 11 juin de 15 à 20h. Reprendra vendredi 12 juin à partir de 7h du matin. La cérémonie religieuse se déroulera en la chapelle du CFM vendredi 12 juin 12h15, suivi de son inhumation au cimetière du 5e kilomètre. On nous prie de vous annoncer le décès de M. Jean-Michel Or, survenu le mardi 9 juin 2026, suite d'une longue maladie à l'âge de ses 71 ans. Les veillées se dérouleront à la morgue de Nouméa le jeudi 11 juin de 15h à 20h et reprendra vendredi 12 juin à partir de 7h du matin.
La cérémonie religieuse se déroulera en la chapelle du CFM vendredi 12 juin 12h15, suivie de son inhumation au cimetière du 5e kilomètre. Avis de décès, on nous prie de vous annoncer le décès de Madame Elie Maria Marie Mecheni, survenue le 9 juin 2026, dans sa 64e année. Les coutumes se déroulent à Coutiou chez Monsieur Elie Maria Miguel de 8h à 20h. Le transfert sur les fous se fera le vendredi 12 juin par le Beticho pour inhumation, samedi 13 juin à la tribu de Diolou. Et c'est signé son époux, M. Elemaya Iwaja. On nous prie de vous annoncer le décès de Mme Elemaya Marie Mecheni, survenue le mardi 9 juin dans sa 64e année. Les coutumes se déroulent actuellement à Coutiou chez M. Elemaya Miguel jusqu'à 20h. De 8h à 20h, le transfert du corps sur les fous se fera le vendredi 12 juin par le Beticho pour inhumation, le samedi 13 juin à la tribu de Djoulou. Et c'est un avis de décès qui est signé de son époux, M. Elemaya Iwaja. Avis de décès, on nous prie de vous faire part du décès de Madame Fernande Honnier, survenue le 8 juin 2026. Les veillées se déroulent à la morgue de Nouméa le dimanche 14 juin de 9h à 20h et reprendront lundi 15 juin à partir de 7h du matin. La cérémonie religieuse se déroulera en la chapelle du centre funéraire de Nouméa le lundi 15 juin à 8h15. Suivi de sa crémation au centre cinéraire de Nouméa. On nous prie de vous annoncer le décès de Madame Honnier, survenue le lundi 8 juin 2026. Les veillées se dérouleront à la morgue de Nouméa le dimanche 14 juin de 9h à 20h, reprendront le lundi 15 juin à partir de 7h du matin. La cérémonie religieuse se déroulera en la chapelle du centre funéraire de Nouméa le lundi 15 juin à 8h15, suivi de la crémation au centre cinéraire de Nouméa. Avis de décès, sa fille Anne-Claire Martin, son petit-fils Hugo, sa sœur Ghislaine Miosek, son conjoint Jean-Pierre Mermoud, Armi Allié, ont la douleur de vous faire part du décès de Madame Miosek Anne-Marie, survenue le 10 juin dans sa 85e année. Une veillée se déroulera au centre funéraire de Nouméa le lundi. Armi Allié ont la douleur de vous faire part du décès de Madame Miosek Anne-Marie, survenue le 10 juin dans sa 85e année.

juin, de 9h à 14h, un office religieux sera célébré dans les chapelles du centre funéraire lundi 15 juin à 14h15, suivi de la crémation. Et c'est un avis de décès qui est signé de sa famille.

Et on poursuit avec vos communiqués. La province Nord informe la population de Kawipa que le centre médico-social se réorganise comme suit. Depuis le 4 juin, 8h du matin, 12h, au lundi 29 juin, 8h du matin, il n'y aura pas de médecin. Les consultations médicales se font par téléconsultation dont le planning hebdomadaire est affiché au CMS. Les soins infirmiers ainsi que les autres activités sont maintenues aux horaires d'ouverture. Les urgences ne seront pas assurées en dehors des horaires d'ouverture. En cas d'urgence, contactez le SAMU Centre 15, numéro gratuit. Pour plus d'informations, contactez le CMS au 47 75 50. La province Nord remercie la population de sa compréhension et l'appelle à la prudence, à la vigilance. Et c'est un communiqué qui émane de la province Nord et qui est signé de Madame Milenka Oudaré, directrice adjointe de la Direction des affaires sanitaires et sociales, de la prévention et de la solidarité. C'est ainsi que l'on referme votre service public.

Douce mélodie avec ce cœur accompagné de Dan Luiten, ébloui par l'amour du Seigneur. On vous souhaite une bonne fin de matinée. Dans quelques instants, les titres de votre journal complet de la mi-journée, il sera développé, présenté par Naedé Wamai. On retrouve les titres dans quelques instants. Le temps pour nous, eh bien, de évidemment retrouver l'indicatif pour la présentation des titres. Un indicatif que voici, que voilà. Aux îles Loyauté, Michael Forest conduit la liste officielle UCFLNKS Île dans un contexte marqué par les divisions internes. Il sera l'invité de notre édition de midi. Palika Île, Wali Wahecha et sa liste défendent un nouveau cap fondé sur la responsabilité et la souveraineté avec des priorités centrées sur la santé, les transports et la jeunesse. Un rendez-vous, les nocturnes du parc font leur grand retour au parc zoologique et forestier. Les 12-13 juin, les visiteurs sont invités à vivre une aventure immersive, inédite, intitulée « Sur les traces du savant fou » entre énigmes, défis nocturnes et découvertes de la nature. Et enfin, le Pacifique, face à ses grands défis, reconstruire après les catastrophes, préparer l'avenir politique et répondre à l'urgence climatique. Et bien voilà les principaux grandes lignes de la région du Pacifique et surtout de nos pays voisins. Un souvenir, hein? Shadi Hadou.

Voilà, en espérant que cet instant dans le passé, mais avec un titre qui reste indémodable, Mama Africa, Peter Tosh. On va se faire un petit interlude avec de la publicité. Vous retrouverez ensuite le journal complet de la mi-journée. Il vous sera présenté par Naïde Wamai. Bonne fin de matinée. Merci de votre fidélité.

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1: Voici donc le journal et tout d'abord les titres aux îles Loyauté. Michael Forest conduit la liste officielle UC Frenka Esil. Il est notre invité de ce journal. Palika Il Wali Wahecha et sa liste défendent un nouveau cap fondé sur la responsabilité et la souveraineté avec des priorités centrées sur la santé, les transports et la jeunesse. Les nocturnes du parc font leur grand retour au parc zoologique et forestier. Les 12 et 13 juin, les visiteurs sont invités à vivre une aventure immersive inédite intitulée « Sur les traces du savant fou ». Entre énigmes, défis nocturnes et découvertes de la nature. Et enfin, le Pacifique face à ses grands défis, reconstruire après les catastrophes, préparer l'avenir politique et répondre à l'urgence climatique, les principaux dossiers qui agitent notre région cette semaine. Bonjour à tous, bonjour Kanaki, bienvenue dans ce journal et nous allons parler élections provinciales et nous allons du côté des îles dans le cadre, je vous le disais, donc dans le cadre de ces élections provinciales. Dans ce journal, nous accueillons dans nos studios Michael Forest. Monsieur Forest, bonjour.
2: Bonjour Dido, bonjour le pays.
1: Alors donc vous tirez la liste UC FLNKS Île, donc avec comme slogan au carrefour de l'émancipation, bâtissons ensemble notre souveraineté. Donc avant de parler des priorités pour la prochaine mandature, donc peut-être un mot sur la liste. Une équipe composée de femmes et d'hommes issus des trois îles. Engagée coutumière dans la vie coutumière, dans la vie associative et coutumière, et également culturelle.
2: Oui, cette liste, elle fait d'abord l'objet d'une procédure interne à l'Union calédonienne pour pouvoir faire en sorte de proposer nos candidats. C'est propre aux trois provinces dans le cadre de notre règlement intérieur qui a été actualisé depuis le congrès de Pagou en 2010. Donc la responsabilité, elle est là. On l'a rappelé sur Penelo au mois de janvier, Tache Boutico. Donc il y aura de la perturbation, il y aura beaucoup de difficultés. Mais il faut rester ferme sur l'objectif. Donc par rapport à ça, c'est aussi important dans la mesure où la prochaine majorité du congrès devra travailler ardemment à trouver le cadre pour la sortie de l'accord de Nouméa. En ce qui nous concerne, nous l'avons déjà dit et redit, nous avons déjà posé devant l'État français, justement l'accord de Kanaky. Mmh. Au-delà d'être un slogan, c'est surtout une dynamique structurée avec un calendrier pour pouvoir actualiser notre constitution qu'on a déposée en 87, prenant compte les nouveaux éléments de la politique moderne qui sont liés à la mondialisation par exemple, mais aussi plus être sincère par rapport aux opportunités qui nous sont offertes par la région. Voilà, c'est aussi quelque part saluer aussi l'investissement de nos anciens. Dans notre programme, nous avons rappelé les premiers élus mélanésiens de la province des îles en 1953. Mm-hmm. Donc M. Aiweng, M. Enoka et M. Kauma également, qui étaient déjà investis par des listes Union calédonienne. Ils ont pu quelque part mettre en œuvre plusieurs politiques publiques avec les moyens de leur époque. Donc c'est vrai que plus de 70 ans ont passé, on est toujours animé par la même volonté de pouvoir servir notre peuple, de pouvoir créer les conditions en termes de politique publique pour répondre à des préoccupations, on va dire, quotidiennes de la maison, mais aussi important dans la mesure où le calédonienne comme le FNKS reste le principal moteur de la lutte indépendantiste du peuple kanak. Donc forcément, il y a d'autres considérations, notamment, on va dire, saisir l'opportunité pour à nouveau dire et réaffirmer à l'État français que le peuple français n'est pas un peuple ennemi. Mmh. Simplement, ils nous ont accompagnés depuis les accords de Nainville-les-Roches, Matignon-Oudinot, Nouméa. Aujourd'hui, nous considérons que l'ensemble du contexte global est plutôt propice à voir l'avènement des pays souverains dans l'arc mélanésien. Mais là, c'est une souveraineté qu'on devra aller construire, chercher avec l'ensemble des possibilités en termes d'interdépendance. Ça a été aussi rappelé depuis plusieurs années par nos anciens, mais aussi peut-être pour finir en termes d'introduction, saluer aussi tous les anciens qui ont porté le travail depuis Matignon, puisque cette année, vous avez pu le constater, le mouvement yokadien a décidé de pouvoir mettre nos anciens à nos côtés, pas dehors à nos côtés. C'est dans ce cadre-là que Madame Machoro, par exemple, qui est notre dernière survivante des accords de Matignon, reste à nos côtés, mais n'est plus sur les listes, comme M. Daniel Goua. Il y a M. Wamitan qui est sur la liste, mais en fin de liste pour accompagner le travail, comme M. Népéon et M. Waneux, par exemple, pour la province des îles, qui ont apporté beaucoup de contributions politiques depuis plusieurs mandatures. Donc c'est aussi une volonté de pouvoir, comme vous le disiez en introduction, s'appuyer sur des femmes et des hommes des îles Loyauté, issus de divers horizons, que ce soit au niveau de la tribu. Il y a aussi plusieurs personnes qui ont utilisé les différents mécanismes de formation, comme 404 par exemple. Il y a un peu d'expérience.
1: Il y a des jeunes.
2: Il y a des jeunes, bien sûr. Mmh. Parce qu'il y a aussi 3 ou 4 élus aussi qui étaient dans les mandatures précédentes, qui sont toujours à nos côtés. Et puis c'est vrai que peut-être plus personnellement, c'est aussi utilisé les 5 années que je viens de passer aussi au niveau du gouvernement, où on voit tout ce qui se passe au niveau du pays, notamment les possibilités financières, mais pas que. Et puis bien sûr, pouvoir aussi valoriser les 15 ans durant lesquels le mouvement de libération nationale Kanak m'a aussi offert l'opportunité de pouvoir conduire la politique extérieure du front. Donc plusieurs leviers qui sont là, charge à nous de pouvoir créer la bonne dynamique pour permettre à chaque colistier de pouvoir s'investir en toute quiétude dans ce nouveau mandat qui va s'ouvrir.
1: Donc je disais tout à l'heure, vous avez organisé une conférence de presse. Donc en tout, cette liste, en lice dont 6 indépendantistes et une liste des non-indépendantistes, donc en province des îles. Plus il y a des listes indépendantistes, plus les voix se dispersent. On peut voir demain le retour des non-indépendantistes à la province des îles.
2: Oui, il faut déjà rappeler qu'il y en a moins qu'en 2019. Et en 2019, il y avait déjà une liste non-indépendantiste. Donc voilà, après c'est aussi notre manière de travailler depuis plusieurs mandats. Je le disais ce matin que même si les pro-français, entre guillemets, ils sont absents de l'Assemblée provinciale, il faut tout de même rappeler que lors des derniers mandats municipaux, il y a eu quand même des élus de la droite locale. Mais c'est aussi notre capacité à pouvoir les emmener dans le travail pour notre peuple, le travail pour préparer l'avènement de Kanaky. Et donc par rapport à ça, on a pu observer qu'il y a eu plusieurs budgets qui ont été votés aussi avec leur voix. Donc c'est un sujet qui est sur la table, il faut faire attention. Et voilà, on va utiliser encore une fois les voix et les moyens sur la base de nos principaux piliers, que sont la coutume et la religion, pour faire passer les messages, pour réaffirmer notre engagement et puis surtout préciser la sortie de l'accord de Nouméa à travers l'accord de Kanaky vers la souveraineté.
1: Maintenant que les listes sont officielles, quelles sont justement les priorités de la liste UC-FLNKS-IL pour cette mandature?
2: La priorité politique, c'est d'abord de pouvoir faire en sorte qu'on puisse avoir une majorité au niveau du Congrès. Donc à partir de là, c'est aussi de pouvoir décliner en termes de politique publique les différents sujets. Il y a des urgences qui sont déjà sur la table. Monsieur Bourman, il ne faut pas fermer les yeux aussi sur la difficulté que nos familles traversent depuis la crise du Covid. C'est vrai que la crise du 13 mai et le sujet des RK sont venus additionner un certain nombre de visions négatives. Charge à nous de pouvoir impulser, créer les conditions d'un dialogue, d'une consultation et d'une concertation avec l'ensemble des partenaires, aussi bien des petits opérateurs économiques sur les îles qu'avec des entités comme les conseils coutumiers, mais aussi les autorités religieuses, pour arriver en force au niveau du pays, pour aussi rappeler au gouvernement territoire que, au niveau du transport maritime comme aérien par exemple, l'axe Oué-Nouméa, c'est une compétence qui est dévolue au gouvernement. Pourquoi ? À l'heure d'aujourd'hui, c'est encore la province qui doit créer les conditions financières, qui doit créer les conditions d'un dialogue pour une sortie de crise. Néanmoins, nous engageons aussi à initier un espace de dialogue et de concertation pour qu'on puisse réellement sortir de cette difficulté-là. Il y a aussi le sujet de la dette, à l'instar de ce qui a pu se faire ces dernières années. Donc saluer aussi quelque part la gestion du président Wanu, qui a permis quand même d'assainir 2 à 3 milliards en quelques mois. On arrive aussi avec un état d'esprit pour dire qu'il y a de l'argent dans le pays. Il y a encore de l'argent qui nous sont offert par la puissance administrante. Charge à nous de pouvoir créer les conditions pour qu'il y ait une meilleure équité pour l'ensemble de la population concernée par l'accord de l'humain, notamment la population des îles Loyauté. Il y a aussi la possibilité de trouver d'autres dynamiques de travail avec les différents organismes bancaires et financiers, par exemple. Mmh. Je parle des banques de la place, mais aussi des organismes comme l'AFD, comme la BPI, comme cet ensemble de réseaux français qui nous accompagnent depuis les accords de Matignon. Parce qu'on a pu aussi constater une dérive hein, dans la multiplication des différents mécanismes de soutien financier depuis la crise du Covid, par exemple. Mmh. Alors d'aujourd'hui, on a endetté les générations futures. Alors qu'encore une fois, il y a beaucoup de devises qui circulent. Hein. Lorsqu'on prend l'industrie du nickel, par exemple, mais aussi d'autres secteurs, nous indiquent que, à l'inverse de ce qui peut être dit sur les espaces publics, il y a des possibilités financières qui existent. Charge à nous d'aller chercher, de créer les conditions pour qu'on puisse retrouver une situation qui puisse respecter justement notre volonté de pouvoir s'investir sur l'accord de Kanaky et la trajectoire vers la sortie de l'accord de Nouméa.
1: Aujourd'hui, la population des îles donc est face à cette problématique, le désenclavement. Il y a le problème de transport, notamment aérien, mais également maritime, avec le Béticho qui arrive, qui existe depuis plus de 16 ans. Parmi le travail qu'il faut faire demain par rapport à cette mandature, ça va être quoi?
2: Ben, ça va être de pouvoir répondre à ces questions-là, mm-hmm. en premier lieu. Hein, encore une fois, je l'ai dit ce matin, c'est pas normal qu'on arrive au bout de 30 ans d'accord, puis on a encore ce type de difficultés qui sont là. En même temps, en 2023, on a célébré les 70 ans de la Monique. On a vu qu'à travers le transport maritime, nos anciens faisaient plus avec moins de moyens. Donc charge à nous de pouvoir créer la dynamique pour stimuler la réflexion et puis surtout pouvoir proposer des réponses concrètes. Hein. On prend par exemple les petits transporteurs qui viennent pallier à l'absence de la puissance publique depuis quelques mois déjà. Donc aujourd'hui, est-ce qu'il y a un cadre juridique pour leur permettre de pouvoir développer davantage leur activité? Je pense pas, c'est aussi une question qu'on doit poser en termes de texte, soit de loi de pays ou soit de délibération au niveau du Congrès, mais c'est aussi un autre dialogue hein, qu'on doit plus provoquer en profondeur avec des directions territoriales qui ont une double casquette. Hein, je parle notamment des affaires maritimes, qui doivent aussi prendre un cadre juridique qui intéresse et qui répond aux préoccupations des enfants du pays et notamment des îles Loyauté.
1: Tout à l'heure, vous parlez du travail qui a été fait par les anciens présidents. Un de vos colistiers tout à l'heure a parlé de rupture et par rapport justement à ce que vous dites, est-ce qu'il y aura vraiment une rupture par rapport à ce qui a été fait?
2: C'est une nécessité. C'est une nécessité transversale. Il y a plusieurs exemples. Hein. Si on prend par exemple à partir de la crise du Covid ou la crise du 13 mai, est-ce qu'on peut être en capacité à pouvoir proposer un nouveau schéma de développement intra-île? Moi, je pense que oui. Au niveau du pays, j'ai été aussi instigateur de la fusion entre deux agences importantes pour le peuple kanak. Quand on a signé Matignon, on a mis en place l'agence de développement de l'agriculture kanak. Quand on a signé Nouméa, on a mis en place l'Académie des langues kanak, qui ont les mêmes missions, qui font le même travail, mais qui nous coûtent cher. Parce que deux directeurs, deux secrétaires généraux, etc. etc. Donc je n'ai pas hésité à faire en sorte de pouvoir mutualiser les choses. C'est aussi un travail qu'on va engager avec notamment les syndicats qui sont présents sur les îles Loyauté pour pouvoir redonner de la force, de l'intérêt et puis des perspectives aussi à tout le personnel administratif provincial qui a quelque part perdu un peu de motivation pour diverses raisons. Hein, quand on parle de la dette par exemple. Si la dette, elle est là, nos services financiers ne peuvent pas fonctionner depuis combien de temps? Quelles sont leurs missions depuis? Comment on peut... Voilà. Encore une fois, il y a plusieurs instruments qui sont sur la table. Charge à nous de pouvoir créer les conditions d'un dialogue, notamment avec les syndicats qui sont présents sur la province d'Iloté. Je pense à l'USTKE, mais aussi à la Fédération des fonctionnaires pour utiliser les différentes possibilités qui existent au niveau du pays pour qu'on puisse les adapter au niveau de la province des îles de manière à être plus efficace et plus efficient dans le travail que l'on porte également.
1: Est-ce qu'il y a un travail qu'il faut faire au niveau de la gouvernance, justement, de dire par rapport à la population, agir avec la population?
2: Bien sûr, nous, on va aller dans une démarche de co-construction aussi. Mm-hmm. C'est aussi pour ça que j'ai évoqué ce matin les 80 ans l'an prochain de l'UICALO et de l'AICLF. Comment on réengage une dynamique de travail en profondeur avec nos autorités coutumières, avec nos autorités religieuses? J'ai aussi évoqué l'idée de pouvoir créer un conseil des églises au niveau du territoire. Parce qu'aujourd'hui, la puissance publique, elle finance les syndicats, elle finance les associations. Mais au niveau des églises, voilà, il y a aussi le concept de la laïcité qui est là, propre à la Constitution française. Il n'empêche, les puissances publiques sur les îles s'investissent régulièrement auprès des autorités religieuses pour des aménagements, lors des rassemblements religieux, par exemple. On veut aller plus loin. On veut aller plus loin aussi parce que, par exemple, lorsqu'on prend le PKNC, qui a beaucoup de ramifications avec le Conseil des Églises du Pacifique, il y a aussi d'autres possibilités en termes d'accompagnement.
1: Vous avez rencontré justement le président de le PKNC par rapport justement à ce que vous dites là, non?
2: Voilà, je l'ai rencontré, mais si, ça vient aussi donner du sens à la convention que le FNKS a signée avec la Conférence des Églises du Pacifique et le Collège théologique de Suva, c'était au mois de juillet 2022. Mmh. Donc depuis là, on a pu faire plusieurs petits tests avec des petites délégations. Des gens des îles, justement, qui sont partis se former, apprendre l'anglais, regarder les différentes possibilités, ben, justement, de pouvoir recréer du lien. Et puis quelque part, s'inscrire aussi dans la résorption de la dette. Parce que lorsqu'on envoie nos jeunes à Port-Vila ou à Suva, forcément, ça coûte moins cher, c'est moins loin. Et on est surtout dans notre territoire ménanisien, c'est-à-dire avec la famille naturelle des gens du pays.
1: Un mot sur la santé, on a parlé de la santé, quand même important pour la population, hein. Au niveau de la santé, qu'est-ce qu'il faut faire? Tout à l'heure, on parlait, lors de la conférence de presse, on parlait de la pénurie des médecins, donc tout ça, je veux dire, c'est un travail à faire pour la prochaine mandature.
2: Bien sûr, il y a déjà tous les dispositifs existants qui sont sur la table, hein, parce que la pénurie de médecins, je vous le rappelle, elle est de Belle Epe jusqu'à Île des Pins, en passant par Tigas, c'est pas que sur les îles Loyauté. Il y a des dispositifs qui existent actuellement avec l'Ordre de Malte, par exemple, mais aussi d'autres possibilités avec les différents partenaires. Charge à nous de pouvoir créer les conditions urgemment, donc c'est-à-dire tout de suite, pour pouvoir avoir une situation stable. Et puis, bien sûr, reprendre aussi le dialogue plus général dans le cadre de la sortie de l'accord de Nouméa. Pourquoi, à l'heure d'aujourd'hui, les différents établissements hospitaliers territoriaux n'agissent pas sur les îles? C'est une difficulté qu'il faut regarder, qu'il faut créer une opportunité pour pouvoir faire en sorte qu'on puisse aussi apporter cette dynamique-là à ce niveau-là. Mais aussi rappeler que la province des îles, ça a été un des principaux instigateurs de la télémédecine, hein, avec l'île de Tiga qui a vu justement ce dispositif-là venir dans le pays et s'élargir par la suite dans l'ensemble du pays. Il y a aussi d'autres possibilités à travers le réseau des centres médicaux et des dispensaires des îles OET, sur lesquels aussi il faut remettre en mouvement, en dynamique, avec bien sûr, ça a été aussi une volonté de pouvoir regarder comment on peut mieux valoriser nos plantes médicinales. Hein. Je rappelle par exemple qu'il y a quelques semaines, le gouvernement territoire a adopté un projet de loi qui concerne la protection des savoirs traditionnels. Donc c'est aussi un débat au niveau de la région, c'est aussi un débat au niveau du monde, mais qui retrouve aussi, lorsqu'on parle des lieux au niveau du Congrès pour légiférer au niveau du pays, ben c'est aussi la place des principaux distributeurs des produits pharmaceutiques. Mmh. Est-ce qu'il y a un monopole? Est-ce qu'il n'y a pas de monopole? Comment ces entreprises-là puissent répondre convenablement à cette dynamique de terrain?
1: Quelle place pour les jeunes dans votre programme?
2: Donc nous, les jeunes, ils ont toute leur place. Dire que les jeunes, ce n'est pas une difficulté, c'est notre richesse. Donc il y a plusieurs dispositifs, plusieurs programmes qui existent déjà. Donc on va continuer à les consolider, notamment les programmes PITEL pour l'insertion par exemple, mais pas que. Il y a les différents mécanismes qui sont liés aussi aux bourses scolaires, mais sur ce travail de consultation nouvelle avec les autorités, on va dire, liées à la société civile, c'est aussi regarder comment on puisse trouver une cohérence avec notre jeunesse qui est en tribu, qui fait le travail de tribu qui est très important. Il y a la jeunesse qui est investie dans le monde du travail. Il y a la jeunesse qui sont sur le Grand Nouméa. Ça, là aussi, on n'a pas évoqué, mais c'est aussi une volonté de pouvoir regarder les 6 000 à 7 000 loyalistes qui sont présents sur Nouméa, qu'on a pu faire un travail durant la jeunesse qui est investie dans le monde du travail. Il y a la jeunesse qui sont sur le Grand Nouméa. Ça, là aussi, on n'a pas évoqué, mais c'est aussi une volonté de pouvoir regarder

0: Paumier qui a, par un acte coutumier, donné un open terre avec les communautés du Vanuatu, de l'Indonésie, de Wallis, de Tahiti, etc. Mmh. Il y a plusieurs possibilités, les différents leviers, ils sont là, charge à nous, encore une fois, de créer le lien. Et le lien, c'est par la consultation, c'est par le dialogue, pour pouvoir chercher ben, la meilleure formule possible pour répondre à ces types de besoins-là. Et puis peut-être un mot aussi sur les effets négatifs de la mondialisation sur notre peuple. Hein. C'est vrai que ça rejoint aussi les difficultés de la jeunesse. Je le dis souvent, je l'ai redit hier soir à Majatator, les difficultés qu'on rencontre avec la jeunesse loyalesienne, mais aussi océanienne en général, dans les quartiers populaires du Grand Nouméa, c'est les mêmes difficultés que tu retrouves dans les quartiers populaires à Port-Vila, c'est les mêmes difficultés que tu retrouves dans les quartiers populaires à Port-Moresby. Mmh. C'est aussi la volonté de pouvoir s'inscrire dans des dynamiques régionales pour utiliser d'autres outils. Voilà, c'est vrai aussi que la jeunesse, il faut le dire, il faut souvent le rappeler. Entre 2001 et 2021, c'est l'État qui gérait la jeunesse ici. Donc moi, en tant que aussi membre du gouvernement en charge de la jeunesse sortante, j'ai souhaité remettre tout cela à plat. Ça n'a pas fait que des heureux, parce que c'est vrai qu'on avait l'habitude depuis 30 ans de travailler au BFD, par exemple. Est-ce que c'est le seul dispositif qui existe sur Terre pour pouvoir émanciper notre jeunesse? Moi, je dis non. Il y a d'autres possibilités, il y a d'autres dispositifs qui sont là. Chargez-nous de trouver la bonne formule qui répond à des considérations tribales, iliennes, mais qui peuvent aussi accompagner ben, l'ensemble de notre jeunesse qui sont dans le Grand Nouméa notamment. Et ça nous permet d'avoir d'autres considérations, comme je le disais encore une fois ce matin, Théodore. Hein. Est-ce qu'on est en responsabilité de continuer à fermer les yeux et être sourd devant la place du phénomène des sans-domicile fixe? Mm-hmm. Moi, je dis non. On peut pas continuer à préparer Kanaki à s'investir dans la sortie de l'accord en laissant encore nos familles à côté comme cela. C'est inimaginable. En tous les cas, c'est plusieurs sujets brûlants, chauds. Mm-hmm. qui sont sur la table, mais encore une fois, c'est en toute responsabilité que l'Union calédonienne et le FNKS ben, s'engagent aussi dans cette mandature qui va s'ouvrir.
1: C'est l'expérience que vous avez au niveau du gouvernement, donc justement l'écart entre les décisions au niveau du gouvernement et certaines provinces, et dont notamment la province des îles.
0: Bien sûr, du temps de même du président Mapou, hein, entre guillemets, je me plaignais souvent, hein, parce qu'au niveau des îles OIT, nous avons toujours pas d'antenne du gouvernement, on n'a pas de service du gouvernement. Lorsqu'on prend des mesures, par exemple, contre la vie chère sur le pouvoir d'achat, est-ce qu'il y a un suivi, est-ce qu'il y a une évaluation au niveau des IOT? Non, on va pas tourner autour du pot. Donc encore une fois, c'est des sujets chauds, importants qui sont sur la table. Charge à nous de pouvoir créer les conditions pour qu'on puisse ben, réellement être pris en compte dans ces politiques pays. Je disais aussi ce matin, dans notre liste, mais aussi avec les anciens qui nous accompagnent, il y a eu beaucoup d'anciens qui sont investis durant le préalable minier. Mmh. Hein? Donc aujourd'hui, il y a plusieurs recettes qui ne sont pas grandes, mais il y a quand même des recettes qui reviennent de Corée, par exemple. Comment on peut faire en sorte, à travers des organismes comme la Nordil ou d'autres structures qui gèrent les intérêts de la province des îles OIT dans le secteur du nickel, comment on peut être plus, on va dire, sincère dans la conduite des affaires.
1: Dernière question, Michael Forest, on arrive à la fin de cet entretien. Comment articulez-vous le combat pour la souveraineté de Kanaky avec les réalités quotidiennes des habitants des îles?
0: C'est d'abord une réalité quotidienne des habitants des îles de l'ensemble du Pacifique. Mmh. Parce qu'aujourd'hui, l'eau, elle monte. On voit que les événements climatiques s'accélèrent. En contrepartie, on a encore beaucoup de difficultés à surveiller l'entrée et les sorties. Hein. Lorsque je le disais ce matin, c'est pas normal aujourd'hui que sur les îles OIT, on puisse se promener sur une plage et puis on trouve des sachets de cocaïne. C'est pas normal. Qu'on puisse, d'autres considérations comme ça qui sont là, mais c'est aussi important de ne pas perdre espoir, notamment dans cette vision pour l'ensemble du peuple du Pacifique qui va aussi accueillir les prochaines guerres mondiales. Voilà. C'est comme ça, c'est pas nous qui le voulons, c'est pas un rêve, c'est une réalité. Ça s'est passé comme ça en Afrique, au Moyen-Orient, dans les Caraïbes. Donc prochainement, on l'a vu d'ailleurs ces dernières semaines, hein, notamment le déplacement au niveau du Vanuatu, où pendant 48 heures, on avait l'impression que le pays va tomber sous l'eau. Non, le Vanuatu, c'est notre sang, c'est notre famille, c'est le peuplement de l'Austronésie qui date depuis 3000 ans. Je veux dire, on a encore la capacité, et cette chance-là, de pouvoir s'appuyer sur

0: Alors, mélanésienne, océanienne, charge à nous encore une fois de créer les conditions d'une sortie sincère et transparente de l'accord de Nouméa vers une souveraineté qu'il faudra aller chercher.
1: Ce qui est important, et je terminerai par ça, ce qui est important demain, c'est que le prochain président de la province d'Égypte sera également sur la table des négociations pour l'avenir du pays.
0: Oui, c'est aussi un élément important, mais voilà, c'est en globalité. En globalité, puis c'est vrai qu'il faudra trouver d'autres formules pour poser ben, nos choses face à l'État français. Parce qu'on peut être aussi fatigué de cette redondance de dialogue, de toujours répéter les mêmes choses depuis plusieurs décennies. Voilà, je disais aussi lors des célébrations des 40 ans des 10 de Wagnat, pour dire que nous, c'est la Seconde Guerre mondiale qui nous a permis de rentrer dans l'espace démocratique, on va dire contemporain. Sans la Seconde Guerre mondiale, on serait resté encore dans l'indigénat avec d'autres considérations. Voilà, c'est l'ensemble des peuples du monde qui ont bousculé les choses. Donc, on n'appelle pas à la Troisième Guerre mondiale, mais voilà, on appelle surtout la puissance administrante à être au rendez-vous historique de l'histoire du peuple kanak, de manière à ce que chacun puisse continuer à s'investir en toute sincérité.
1: Merci beaucoup, Michael Forris, d'être venu dans nos studios pour répondre à nos questions. Je rappelle que vous conduisez la liste UC Evrenkais Hill avec comme slogan au carrefour de l'émancipation, bâtissons ensemble notre souveraineté en province des îles. Merci beaucoup.
0: Merci.
1: Nous restons toujours du côté des îles. Le Palika a également présenté sa liste conduite par Wali Wahecha pour les élections provinciales. Le mouvement indépendantiste inscrit sa campagne sous le slogan « Un nouveau cap pour nos îles, agir en responsabilité pour la souveraineté ». Une orientation qui se décline autour de trois priorités d'action: assainir, sécuriser et s'émanciper. Je vous propose d'écouter Wali Wahecha.
2: 38 ans après le début du processus de rééquilibrage et de décolonisation, notre pays en ce moment est en train de franchir une nouvelle étape dans cette trajectoire qui mène à la pleine souveraineté. Notre liste Palikaïl, elle s'inscrit dans et poursuit cette trajectoire par la continuité de l'accord de Nouméa et par la recherche d'un accord de transition qui va préfigurer de la souveraineté en partenariat, qui est donc notre vision et notre objectif politique. Et nous sommes présents dans ces élections provinciales pour cela aussi, pour porter notre projet. Donc c'est ça l'enjeu principal, et aussi pour l'intérêt général pour la population des îles, par le biais des politiques publiques qui seront mises en œuvre au niveau de la province des îles. Donc notre programme, il a deux préalables et trois secteurs prioritaires, trois axes prioritaires. Les deux préalables de notre programme, c'est l'apurement de la dette, parce que cette situation, je n'ai pas besoin de la développer. On a plus de 4 milliards de dettes encore, mais il y a deux plans d'apurement et de redressement qui courent, l'un jusqu'en 2029 et un autre jusqu'en 2028. Nous inscrivons dans le respect des engagements qui sont pris par la collectivité dans le cadre de ces deux plans, parce que ça va dégager une marge de manœuvre financière pour justement porter les politiques publiques. Donc on peut pas passer outre ça, c'est le principe de réalité. Ensuite, nous avons, toujours dans les deux préalables, c'est la gouvernance collégiale, parce qu'il faut associer les autres collectivités, les mairies, le gouvernement, mais aussi les autorités coutumières dans cette gouvernance, parce que nous sommes la province des îles, elle est située sur des terres qui relèvent à 98% du droit coutumier. Donc, et en plus, on sait quelle est la portée, quelle est l'importance de la parole coutumière qui peut nous aider dans la mise en œuvre effective et réussie des politiques publiques. Et puis, trois secteurs prioritaires avec trois mots-clés. Trois mots-clés qui concernent tous les secteurs. Parce que nos candidats sur notre liste, et on est très fiers des personnes qui figurent dans cette liste, on est engagé dans tous les secteurs, mais on a parlé de trois mots-clés, c'est assainir, sécuriser et s'émanciper. Et quand on parle de assainir, apurer nos dettes et redresser la situation financière, eh ben il faut prioriser. Donc on a trois axes prioritaires. On a la santé d'abord, on a vu combien notre santé est en difficulté par les crises successives, mais aussi par notre insularité, par l'insuffisance parfois des moyens au niveau de la santé. Donc on propose de faciliter cet accès aux soins parce que notre population, elle est malade, je vais pas vous redire les chiffres, et on veut renforcer l'aide de nos CMS pour en faire un centre médical de référence. Parce que avec le peu d'habitants que nous avons, on a moins de 20 000 habitants, donc ce n'est pas possible de créer un hôpital ici en province d'Issil, mais on peut faire un centre médical de référence qui serait doté, qui serait suffisant pour prendre en charge notre population. Une équipe mobile qui irait dans les tribus pour le suivi des patients, pour certains traitements, mais également il faut sécuriser, c'est l'autre deuxième mot-clé, sécuriser nos outils. On a des outils de santé en province des îles qui ont bien vécu, donc il faut passer maintenant à la rénovation, à sécuriser tous ces outils, et puis à fidéliser aussi le personnel médical, parce que nous connaissons les problèmes de désertification médicale qu'on ressent aussi, bah, qui est général dans toute la planète, mais en province des îles, c'est encore plus flagrant. Donc là, c'est le premier axe prioritaire. Après, il y a la santé. Pardon, la santé, on en a parlé. Il y a le transport. On vit cette crise du transport, et particulièrement la population des îles. On a vu combien tous les secteurs sont en difficulté. Certains de nos outils se sont effondrés, parce que il y a cette crise du transport, par l'histoire que ce transport a eu depuis jusqu'à maintenant, on en arrive là à cette crise. Donc, on considère que le transport, c'est un levier incontournable, et c'est pour ça qu'il est dans nos axes prioritaires. Il est la condition de réussite de la vie en province des îles, pour la santé, pour le développement économique, pour le tourisme, pour l'information, pour l'éducation, pour tous les secteurs, pour l'approvisionnement, pour tout. Donc, il faut sécuriser aussi, on a parlé de ce mot-clé-là, sécuriser, c'est le deuxième. Sécuriser nos outils de transport, de desserte aérienne, de desserte maritime. Mais il faut faire ce travail-là dans le cadre d'un schéma global du transport. Donc, il faut que toutes les forces vives, toutes les institutions, toutes les sociétés, parce que Aircal, Aircalin, par exemple, sont des sociétés privées. Ils sont majoritairement financés par la puissance publique, mais il faut qu'il y ait cette réflexion autour de ce schéma global de transport pour arrêter les petites mesurettes, mais vraiment travailler sur le désenclavement et sur ce schéma global à l'échelle du pays, mais aussi à l'international. Je vous ai parlé tout à l'heure de l'ouverture de la population des îles, ce besoin presque inné de s'ouvrir au reste du pays, de s'ouvrir dans la région, de s'ouvrir à l'international. Ce transport et ces outils de transport permettent ça, cet épanouissement de notre province et aussi le développement de notre province. On parlait tout à l'heure du tourisme et des outils de tourisme aussi qu'il faut sécuriser. Donc il y a ça, deuxième axe prioritaire. Et le troisième, c'est la jeunesse. Et la jeunesse et l'éducation. Parce que notre population, province des îles, elle est jeune. Et parce qu'il faut qu'on prépare notre jeunesse à la relève et qu'on la prépare aussi à bâtir notre pays. Donc il faut développer tout le potentiel de notre jeunesse dès le plus jeune âge pour que cette jeunesse puisse ensuite aller et s'orienter vers des filières prioritaires. Les filières au niveau du régalien, les filières au niveau de la santé, de tous les secteurs d'ailleurs. Parce que on a un pays à construire et notre devoir à nous, c'est de miser sur l'humain. La province des îles a tout intérêt à le faire, puisque à part l'humain, le tourisme, on n'a pas grand-chose. Donc il faut miser sur cette jeunesse et la former, la préparer. C'est elle qui va prendre en main et qui va continuer la construction de notre nation de Kanaky-Nouvelle-Calédonie. Et bien sûr, il y a tous les autres secteurs, comme l'environnement. L'environnement, notre culture, Kanak, dans les îles, on est à 98% de terres coutumières. Notre environnement, elle est indissociable de notre culture. Et notre culture, elle est indissociable de cet environnement. Donc, il faut la préserver. C'est un devoir. Et c'est bien parce que nos terres sont très préservées, parce qu'on a cette manière de vivre qui respecte d'emblée l'environnement. Mais il y a des choses encore à faire au niveau de la collecte des déchets. Donc, il faut généraliser. Il faut qu'on arrête de penser juste l'IFU ou Négoné, mais il faut penser surtout aussi à Toka et puis à Yaï, qui sont souvent un peu laissés pour compte dans nos réflexions. Tout à l'heure, je vous ai parlé du préalable, et bien il y a aussi la gouvernance, c'est important, il faut gouverner, il faut associer les autres collectivités et surtout les autorités coutumières. Voilà. Les autorités coutumières, parce qu'ils ont une parole qui prévaut sur tout le reste. On peut travailler avec en bonne intelligence et surtout, comme on dit en Djihou, Isalapag Mekoun, c'est chacun dans son couloir. Et après, chacun, on travaille tous ensemble parce qu'il faut mutualiser, parce qu'il faut aller vers la réussite des politiques publiques. Parce que ça va dans l'intérêt général et dans le bien-être, le mieux-être de la population des îles Loyauté. Donc, votez Palikaïl, c'est un nouveau cap pour nos îles et agir en responsabilité pour la souveraineté en partenariat. Oletia Tsarwat, Tchoréon.
1: Et donc, dans un tout autre domaine, demain et samedi, à la nuit tombée, le parc provincial zoologique et forestier va se transformer en terrain d'exploitation grandeur nature. Pendant deux soirées, familles et groupes d'amis partiront à la recherche d'un mystérieux savant fou au cœur d'un parcours mêlant énigmes, défis et immersion dans l'environnement du parc. Une façon originale de redécouvrir ce site emblématique de la province sud. Pour nous en parler, Lise Lesquizer, médiatrice en environnement au parc forestier de Nouméa.
3: C'est même une première édition en ce qui concerne cette formule-là. Donc ça s'appelle effectivement les Nocturnes du parc. Ça consiste un jeu qui est à destination des familles et qui va permettre de passer un bon moment au sein du parc le soir.
4: Alors, comment est née l'idée du scénario sur les traces du savant fou ?
3: Alors, sur les traces du savant fou, c'est l'entreprise à laquelle on a fait appel pour cette soirée qui nous a proposé cette formule-là et ce sujet, ce jeu. Et ça nous a vraiment emballé, donc on a fait ce choix-là. Alors, la grosse différence, ça va être que l'édition 2023 était dans le cadre de la Nuit des musées et du coup, la formule était gratuite. La petite différence cette année, c'est qu'il y a une petite participation pour chaque participant, en fait, puisque l'entrée est à 600 francs pour pouvoir participer à ce jeu, pour une heure et demie de jeu, différentes énigmes à résoudre et surtout arrêter ce fameux savant fou pour qu'il ne mette pas la planète à sac.
4: Alors, pourquoi avoir choisi une aventure immersive et participative ?
3: L'idée, c'était vraiment de proposer quelque chose d'un petit peu différent aux familles. C'est vraiment accessible à tous. Même les plus jeunes peuvent accompagner leurs grands frères, grandes sœurs, les cousins. L'idée, c'était vraiment créer quelque chose de familial. Donc, ça se passe sur réservation dans un premier temps. Hein. Tout se fait sur le site de Sud Tourisme. Il y a des créneaux qui sont dédiés. Donc, il y a différentes équipes qui partiront sur un créneau de 15 minutes. Et ensuite, le jeu va durer 1h30. Donc, pendant 1h30, tout le monde, chaque membre de l'équipe sera mis à l'honneur pour résoudre de différentes énigmes et puis, arriver au bout du jeu.
4: Faut-il avoir des connaissances particulières pour participer ?
3: Absolument pas. Non, il n'y a vraiment pas de connaissances qui sont requises puisque ça se veut vraiment être un jeu pour tous.
4: S'adapter aussi aux enfants.
3: Tout à fait. Chaque soirée, on est en capacité d'accueillir 500 personnes, donc un total de 1000 joueurs. Il y a déjà une bonne partie des places qui ont été vendues. Donc pour les retardataires, il ne faut pas hésiter. Donc vous retrouvez l'achat des tickets donc sur le site de Sud Tourisme.
4: D'accord. C'est une exploration nocturne. Alors comment assurez-vous la sécurité du public lors de cet événement ?
3: Alors, ça se veut un petit peu comme une course d'orientation, c'est-à-dire que les participants doivent se munir de leurs lampes de poche. Et il y a des balises tout au long du chemin, des balises qui sont réfléchissantes. Donc, on peut pas se perdre au sein du parc. Hein. Normalement, tout devrait bien se passer. On perdra personne. Et les organisateurs du jeu, donc la société à laquelle on a fait appel, toutes les équipes sont présentes aussi pour sécuriser vraiment tout le monde.
4: En quoi cet événement permet-il de découvrir le parc zoologique et forestier, mais autrement ?
3: Alors oui, c'est vraiment l'idée aussi de venir la nuit au sein du parc, puisque on ferme à 17h et c'est vrai que l'ambiance est totalement différente de nuit. Donc là, ça va permettre un peu aux gens de découvrir, même si le circuit est défini, il y a quand même une ambiance très particulière au sein du parc provincial, du parc provincial zoologique et forestier. Et donc la nuit, voilà, c'est rien que l'ambiance, ça vaut le détour.
4: Justement, cette animation a-t-elle également une dimension de sensibilisation à l'environnement?
3: Alors, il y a le jeu principal, donc avec tous ces défis à relever, et il y a un jeu parallèle qui, si les gens ont envie d'y participer, il y aura différentes questions qui concernent bien plus précisément le parc, et avec un petit cadeau à la clé, bien sûr, si pour un participant qui aura répondu à toutes les bonnes questions sur le parc. Bah vraiment, ça va être l'occasion de passer un semi, de bien rigoler, et puis voilà, en plus de découvrir le parc de nuit, c'est vraiment une occasion unique. C'est pas dit que ça se reproduira tout de suite.
4: C'est gratuit?
3: Alors on est à 600 francs pour les participants à partir de 6 ans, et c'est gratuit en dessous de 6 ans.
5: Le rappel des titres.
1: Le rappel des titres, élection provinciale aux îles. Michael Forest conduit la liste UC et Flinkaes Îles. Il était notre liste avec comme slogan au carrefour de l'émancipation, bâtissons ensemble notre souveraineté. Toujours aux îles, Palika Îles, la liste Palika Îles tirée par Wala. Sa liste défend un nouveau cap fondé sur la responsabilité et la souveraineté avec des priorités centrées sur la santé, les transports et la jeunesse. Et vous venez de l'entendre à l'instant, les nocturnes du parc font leur grand retour au parc zoologique et forestier. Les 12 et 13 juin, les visiteurs sont invités à vivre une aventure immersive inédite intitulée « Sur les traces du savant fou » entre énigmes, défis nocturnes et découvertes de la nature. Voilà, c'est la fin de ce journal. Merci à vous de l'avoir suivi. Bon après-midi à tous. Merci à Nina pour la mise en onde. Et prochain rendez-vous avec l'information. Donc déjà, donc l'actualité du Pacifique, c'est à 15h avec notre ami John Natonga. Et donc 15h30, les titres du journal de 16h30. Bon après-midi à tous, à plus sur le canal.
6: Voilà, et puis il faut peut-être rappeler pour toutes celles et tous ceux qui nous écoutent au-delà de la barrière des coraux et ceux qui n'ont pas entendu le journal de la mi-journée, qu'ils ont la possibilité de le retrouver au petit... dans le courant de la nuit. Mais pour cette information, restez avec nous, puisqu'après John Natonga, ce sera Hélène qui refermera la boucle de cette journée et vous accompagnera vers la nuit jusqu'à 19h. Allez. Voilà. Merci Nanage.
1: Merci. Qu'est-ce que tu vas nous mettre
6: Allez, ça y est, on a fini la sieste. Hein.
1: Oui.
6: Bah, surtout, c'est pas le même rythme qu'aux îles et au nord. Donc là, les personnes ont fini de manger, ils vont reprendre tout doucement le chemin du travail ou pour aller courir après le bus pour rentrer à la maison ou faire les papiers et tout ça. Donc ça y est, on va bouger un peu au rythme du Pacifique.
1: C'est parti.
6: Allez, merci Nanège.

Eh bien, ça y est, il est 13h sur les ondes de votre radio. On va se quitter, hein. On était ensemble depuis 11h sur Canal Info jusqu'à maintenant. On va se retrouver demain, par contre, avec Jane et Jenny et Kenji pour la boîte à partage. Et ce sera à partir de 9h du matin. Voilà, ceci étant dit, je vous laisse entre bonnes mains, puisque pour vous conduire vers la nuit, à partir de 15h30, vous serez avec Hélène qui déclinera.

pour vous tout le programme pour cette fin d'après-midi et ce début de soirée. Mais pour commencer l'après-midi, dans quelques secondes à peine, il rejoindra eh bien, la tour de contrôle et c'est lui qui vous accompagnera après la présentation, jusqu'à la présentation du journal complet du Pacifique. Ce sera à 15h. Il ne me reste plus qu'à vous dire à demain. Je vous laisse avec cette version Black Aura, Sunshine, Afro Summer Vibes. C'est le Aisha version Black Aura. Je vous dis à demain.

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Eh bien, vous écoutez Radio Tido, c'est l'indicatif de notre journal du Pacifique. Eh bien, le Parlement de Papouasie-Nouvelle-Guinée doit désormais traiter le résultat du référendum de Bougainville avec respect, responsabilité et unité, a déclaré M. Marapé. Le Premier ministre de Papouasie-Nouvelle-Guinée, l'honorable James Marapé, a appelé le Parlement national à traiter le résultat du référendum de Bougainville de 2019 avec maturité, respect, responsabilité et en pleine conscience de la portée historique du processus de paix de Bougainville. Le Premier ministre Marapé a fait ses déclarations au Parlement mardi alors que le gouvernement s'apprêtait à établir la procédure parlementaire officielle pour que le résultat du référendum soit présenté et examiné par la Chambre. Il a déclaré que la question soumise au Parlement était l'une des plus sensibles et des plus importantes de l'histoire de la Papouasie-Nouvelle-Guinée, touchant à l'identité nationale, à l'ordre constitutionnel, à la paix, à l'unité et à l'avenir des générations futures. C'est un moment historique, un moment capital, a déclaré le Premier ministre Marapé. La question qui se pose à nous est délicate et lourde de conséquences pour l'avenir de notre nation, mais nous ne pouvons l'ignorer, le temps presse. Le Premier ministre Marapé a déclaré que le référendum de Bougainville de 2019 n'était pas facultatif, mais et qu'il était constitutionnellement requis par l'accord de paix de Bougainville et la partie 14 de la Constitution nationale. Il a ajouté que le référendum s'était déroulé pacifiquement et que les observateurs internationaux, notamment les Nations Unies, avaient reconnu le caractère libre, équitable et crédible du processus. Les habitants de Bougainville ont participé pacifiquement avec une participation massive et ont examiné ont exprimé leur point de vue avec clarté et dignité, a déclaré le Premier ministre Marapé. Aujourd'hui, nous savons que le résultat est de 97,7%, confirmant ainsi l'idée qu'ils doivent être politiquement indépendants. Ils ont choisi l'indépendance politique plutôt que le maintien de l'autonomie telle qu'elle existe actuellement. Marapé a rendu hommage à tous les dirigeants qui ont contribué au processus de paix de Bougainville depuis la signature de l'accord de paix de Bougainville le 30 août 2001. Il a rendu hommage au ministre actuel des Affaires de Bougainville, Manassé Makiba, aux anciens ministres qui ont occupé ce poste, ainsi qu'aux anciens dirigeants nationaux, notamment Faye William Samba, ancien député de Goïlala et ministre chargé des Affaires de Bougainville. Il a également rendu un hommage particulier aux dirigeants de Bougainville, notamment au défunt président Joseph Kabouy, au défunt Francis Ona, au défunt Peter Tsia Malili et à tous ceux qui ont participé aux négociations de paix et contribué à l'élaboration de l'accord de paix de Bougainville. Sans remercier les dirigeants de Bougainville, nos remerciements aux dirigeants nationaux seraient vains, a déclaré le Premier ministre Marapé. Il faut reconnaître le travail de tous ceux qui ont contribué jusqu'à présent au processus de paix, a-t-il déclaré. Le Premier ministre Marapé a également reconnu le rôle des anciens premiers ministres qui ont porté le fardeau de la question de Bougainville pendant une des périodes difficiles de l'histoire du pays, notamment ce Rabin Amaliou, Payas Winti, ce Julius Chan, ce William Skate, ce Mekeri Morauta et le grand chef ce Michael Somari. Il a déclaré que chaque dirigeant avait agi dans le contexte difficile de son époque et avait apporté des contributions qui ont permis au pays de passer du conflit à la paix. Marapé a déclaré que l'accord de paix de Bougainville avait offert à la Papouasie-Nouvelle-Guinée une voie constitutionnelle claire à suivre et que le Parlement avait désormais le devoir de respecter ce processus. Il a déclaré que l'article 342 de la Constitution exigeait une consultation après le référendum et que le Parlement national devait prendre une décision. Le Parlement national doit prendre une décision, a-t-il déclaré. Cette loi est en vigueur depuis 25 ans. Le Parlement national doit trancher. Le résultat du référendum sera maintenu, a-t-il déclaré. Marapé a assuré aux habitants de Bougainville que le résultat du référendum à 97,7% resterait inscrit à jamais, quel que soit le vote final du Parlement. À une époque de son histoire, les habitants de Bougainville ont voté et ils ont voté
non pas pour l'autonomie, mais pour une pleine indépendance politique. Marapé a déclaré que son gouvernement avait œuvré pour transférer des pouvoirs et des fonctions importantes au gouvernement autonome de Bougainville, notamment les terres domaniales, les pouvoirs en matière de pêche et le contrôle des ressources de Ponguna. Il a déclaré que de nombreux pouvoirs existaient déjà en vertu de la Constitution pour le transfert de fonds à Bougainville, tandis que le gouvernement national avait indiqué que seuls les pouvoirs nationaux clés, tels que les affaires étrangères, la défense, la monnaie et la Cour suprême, resteraient soumis à un processus plus large. Mon gouvernement est prêt à donner à Bougainville tous les pouvoirs nécessaires pour faire fonctionner son économie, son gouvernement et sa communauté, a-t-il déclaré. Le Premier ministre Marapé a déclaré que la question devait être examinée attentivement par tous les députés en tenant compte à la fois des aspirations de longue date de Bougainville et de la responsabilité plus large de préserver l'unité et la stabilité nationale. Puisque nous réfléchissons du point de vue de Bougainville, je demande à Bougainville de réfléchir également du nôtre, a-t-il déclaré. C'est une question émotionnelle, mais nous devons collectivement faire des choix rationnels pour l'avenir. Marapé a déclaré que, quelle que soit la décision finale du Parlement, la Papouasie-Nouvelle-Guinée et Bougainville continueraient de partager des liens historiques et culturels, mélanésiens et humains profonds. Si la réponse est oui, nous continuerons. Si la réponse est non, nous continuerons, a-t-il déclaré. Il a déclaré que la Papouasie-Nouvelle-Guinée était l'une des nations les plus diverses au monde, réunies en 1975 en un seul pays, un seul peuple et puis une seule constitution. Notre travail en tant que deux peuples ou en tant que seul peuple au sein de la famille mélanésienne se poursuivra toujours dans le futur. Le Premier ministre Marapé a exhorté tous les députés à consulter leur province, leur district et leur population avant le vote final. Il a déclaré qu'aucun dirigeant ne pouvait se dérober à ce problème et que chaque député devrait prendre une décision en fonction de ce qu'il estimait être le mieux pour Bougainville et pour l'avenir collectif de la Papouasie-Nouvelle-Guinée. Il est impossible d'échapper à l'examen minutieux, a déclaré le Premier ministre Marapé. Chacun d'entre nous doit décider de ce qui est bon pour Bougainville et pour notre avenir collectif. Par ailleurs, le Parlement a adopté mardi un ordre de session autorisant le ministre des Affaires de Bougainville à déposer le procès-verbal contenant le résultat du référendum de Bougainville, à faire une déclaration et à permettre la poursuite du débat jusqu'à ce que la question soit mise aux voix. La motion visant à déterminer si le Parlement accepte le résultat du référendum de Bougainville nécessitera une majorité absolue dans un des trois quarts. Le Parlement de Papouasie-Nouvelle-Guinée a adopté avec succès l'ordre de session suite à une motion présentée sans préavis par le ministre des Affaires de Bougainville, Manassé Makiba. Cela a suscité un débat parmi les législateurs et a conduit à l'adoption de nouvelles directives procédurales visant à améliorer l'efficience et l'efficacité des travaux parlementaires. La motion a été accueillie avec le soutien de plusieurs membres, reflétant un consensus sur la nécessité de rationaliser les procédures au sein du Parlement. L'adoption du décret de session devrait faciliter les discussions législatives plus approfondies et permettant au Parlement de traiter plus rapidement les résultats du référendum de Bougainville. L'ONU-DC et les Philippines lancent une initiative régionale pour renforcer le journalisme anticorruption dans le Pacifique. L'Association des médias des îles du Pacifique et PINA et l'Office des Nations Unies contre la drogue et le crime ONU-DC ont signé aujourd'hui un accord pour mettre en œuvre le projet journalisme pour la lutte contre la corruption et la transparence dans le Pacifique, JPACT, une initiative visant à renforcer le journalisme anticorruption et à promouvoir la transparence et la responsabilité dans toute la région Pacifique. Soutenu par le ministère néo-zélandais des Affaires étrangères et du Commerce, MFAT, ce projet renforcera les capacités des journalistes et des institutions médiatiques à couvrir les questions de corruption, de gouvernance et d'intégrité, tout en consolidant la collaboration régionale par le biais du réseau des journalistes anticorruption du Pacifique, PACJN.
L'accord a été signé par M. Fred Wesley, membre du conseil d'administration de PINA, et Mme Marie Cochoa, représentante de l'ONUDC pour le Pacifique, lors d'une cérémonie à Suva, Fidji. Lors de la signature, M. Wesley a déclaré que ce partenariat reconnaissait le rôle essentiel du journalisme indépendant dans la promotion de la transparence, de la responsabilité et de la bonne gouvernance dans tout le Pacifique. Un journalisme de qualité est essentiel à des communautés informées et à des institutions responsables. Ce projet offrira aux journalistes du Pacifique de nouvelles opportunités de formation, de mentorat, de journalisme d'investigation et de collaboration régionale afin de mieux servir leur public. Grâce au projet JPACT, les journalistes auront accès à des programmes spécialisés de renforcement des capacités, à des subventions pour le journalisme d'investigation, à des opportunités de réseautage régional et à la responsabilité et à la possibilité de participer à des forums clés de lutte contre la corruption. Un accent particulier sera mis sur le soutien aux femmes et aux jeunes journalistes et sur l'encouragement des reportages sur les questions qui touchent directement les communautés du Pacifique. Madame Cochoa a déclaré que l'ONUDC attache une grande importance à son partenariat de longue date avec PINA et le secteur des médias du Pacifique pour promouvoir l'intégrité et la responsabilité dans toute la région. Ce projet s'inscrit dans le cadre d'efforts régionaux plus vastes visant à renforcer la sensibilisation et la lutte contre la corruption, à améliorer l'accès du public à l'information et à soutenir la mise en œuvre des engagements internationaux en matière de transparence et de bonne gouvernance. Le directeur général de PINA, Meke Erieta Komaï, s'est félicité de ce partenariat et a remercié l'ONUDC et le MFAT pour le soutien continu au journalisme du Pacifique. Cet investissement témoigne de la confiance accordée au rôle que jouent les médias du Pacifique dans le renforcement de la gouvernance démocratique et l'autonomisation des citoyens grâce à l'accès à une information crédible et exacte. Le projet sera mis en œuvre dans toute la région Pacifique de juin 2026 à mars 2027. Les dirigeants du Pacifique affirment que la décolonisation reste inachevée des décennies après les essais nucléaires. Des décennies après la fin des essais nucléaires dans le Pacifique, les dirigeants et les militants régionaux affirment que nombre des problèmes qui ont alimenté les mouvements anti-nucléaires et indépendantistes restent non résolus, qu'il s'agisse de la contamination environnementale, de l'autodétermination politique ou des différents concernant la répartition des ressources naturelles de la région. À l'approche des anniversaires majeurs liés à l'ère nucléaire dans le Pacifique, des intervenants de Polynésie dite française, de Papouasie occidentale, de Banaba, de Kanaky-Nouvelle-Calédonie et de Papouasie-Nouvelle-Guinée ont déclaré que l'héritage du colonialisme continue de façonner les communautés à travers l'Océanie. Le journaliste et chercheur Nick McLellan a noté que le mois de juillet marque à la fois le 80e anniversaire du premier essai nucléaire américain dans les îles Marshall et le 60e anniversaire du premier essai nucléaire français en Polynésie dite française. L'héritage nucléaire est lié à la question du colonialisme, de l'autodétermination et de la décolonisation, déclaré McLellan. Il ne s'agit pas d'une histoire de victimisation ou de souffrance. C'est à bien des égards une histoire de résistance et de survie depuis les débuts de l'ère nucléaire. D'après McLellan, plus de 300 essais nucléaires ont été menés dans le Pacifique pendant la guerre froide, notamment aux îles Marshall, en Polynésie dite française, à Kiribati et en Australie. Nombre de ces sites d'essais se trouvaient dans des territoires alors sous administration coloniale.
Dame Mike Taylor, ancienne secrétaire générale du Forum des îles du Pacifique, a déclaré que la résistance au contrôle extérieur a longtemps été une caractéristique déterminante de l'histoire du Pacifique. Taylor a cité les premiers mouvements d'indépendance et la création ultérieure d'institutions régionales dirigées par les pays du Pacifique comme exemple de la manière dont les nations insulaires ont cherché à mieux contrôler leur avenir. Je pense qu'il faut aussi tenir compte des mouvements d'indépendance nationale, a déclaré Taylor, faisant référence aux mouvements Fidji, au Samoa et ailleurs qui ont contesté l'autorité coloniale. Le mouvement antinucléaire de la région est devenu l'un des exemples les plus visibles de cette coopération, aboutissant finalement au traité de Rarotonga qui a établi la zone exempte d'armes nucléaires du Pacifique Sud. Nous considérons comme une grande réussite le fait d'avoir pu nous unir pour y parvenir, a déclaré Taylor. Pourtant, les intervenants ont indiqué que de nombreuses communautés du Pacifique peinent encore à comprendre pleinement les conséquences des essais nucléaires. Veia Wheeler de Maui Nui et Polynésie dite française a déclaré que la connaissance du public concernant le programme d'essais nucléaires français reste limitée malgré près de 3 décennies de détonations sur le territoire. Des essais nucléaires ont eu lieu à Maui Nui, en Polynésie française pendant 30 ans et malheureusement la plupart de notre population ignore tout cela car on n'en parle ni à l'école ni dans les espaces publics, a déclaré Wheeler. Elle indiquait que les organisations locales, les églises et les militants continuent de faire pression pour un meilleur accès à l'information concernant la contamination environnementale et ses impacts potentiels sur la santé. Wheeler a fait remarquer que le mois prochain marquera le 60e anniversaire d'Aldébaran, la première explosion nucléaire française sur le territoire. Elle a déclaré que la commémoration à venir sera importante car ce sera la première fois que le gouvernement territorial reconnaîtra officiellement cet anniversaire, une initiative historiquement menée par des groupes de la société civile et des organisations religieuses. À Kiribati, la militante Plénis Alofa a décrit un manque de sensibilisation similaire concernant le programme d'essai nucléaire britannique sur Kiritimani, anciennement connu sous le nom d'île Christmas. Peu de gens en parlent, ce n'est même pas enseigné, a déclaré Alofa. Elle a indiqué que certains résidents touchés par les tests avaient demandé des indemnisations au fil des ans, mais que le débat sur cette question restait limité. La conversation s'est étendue au-delà de l'histoire nucléaire pour aborder des débats plus larges sur la décolonisation. Le révérend Billy Wetewaya de Kanaki Nouvelle-Calédonie a déclaré que les troubles récents sur le territoire français reflètent des frustrations accumulées depuis des décennies. La question de la colonisation est celle des systèmes qui nous ont été imposés, a déclaré Wetewaya. Il a soutenu que la décolonisation ne se résume pas à l'indépendance politique, mais implique également la transformation des institutions qui continuent de refléter les structures coloniales. La question de la colonisation et de la décolonisation de l'autodétermination ne concerne pas seulement les pays encore sous domination coloniale, a-t-il déclaré. Elle nous concerne tous dans la région. Wetewaya a déclaré que les jeunes générations se sentent de plus en plus déconnectés des accords politiques négociés il y a des décennies, tout en continuant de subir des inégalités en matière d'éducation, d'emploi et de gouvernance. Faisant référence aux troubles de 2024 en Kanaky-Nouvelle-Calédonie, il a déclaré que de nombreux jeunes considéraient ces manifestations comme une occasion d'exprimer des frustrations restées sans réponse. Le principal message que nous en retirons, c'est que cela suffit, à déclarer Wetewaya. L'extraction des ressources est apparue comme une autre préoccupation récurrente. Les participants ont cité l'exploitation du phosphate à Banaba, l'exploitation du nickel en Kanaky-Nouvelle-Calédonie et les grandes exploitations minières en Mélanésie comme exemple de projets ayant
générer une richesse considérable, tout en laissant de nombreuses communautés se demander si elles avaient bénéficié d'une part équitable des bénéfices. Alors, pas raconter comment les Banaba ont finalement résisté à l'exploitation minière du phosphate après des décennies d'extraction sous l'administration coloniale. Ce sont les propriétaires terriens qui sont allés à Banaba et ont dit que ça suffit, a-t-elle déclaré. Taylor a déclaré que l'expérience de la Papouasie-Nouvelle-Guinée illustre les défis auxquels sont confrontés de nombreux pays riches en ressources. Nous nous attendons à tout ce que les bénéfices du pétrole, du gaz et des mines soient partagés à travers tout le pays, a déclaré Taylor. Elle a ajouté qu'au contraire, de nombreuses communautés continuent de lutter contre un développement inégal malgré des décennies d'extraction de ressources.

Excellent après-midi à tous et à toutes. C'est ainsi que s'achève bien sûr le journal du Pacifique. Prochain rendez-vous pour notre journal, eh bien, c'est demain après-midi à partir de 15h. Pour ceux et tous celles qui sont donc intéressés par la région, les informations qui concernent les pays de notre région.

Voilà, 15h30, et bien vous aurez donc à cette même place Hélène qui vous tiendra compagnie jusqu'aux alentours de 18h, 19h ce soir. Quant à moi, eh bien, je vous souhaite à tous et toutes de passer quand même un excellent après-midi à l'écoute des programmes, de nos programmes sur les ondes de Chido Radio.

Tavapiti et le titre Imen Tatara. 15h31 sur la fréquence. On va enchaîner avec la lecture des grands titres que vous aurez pour le journal de ce soir.

Palika Hill, Wally Schweitzer et sa liste défendent un nouveau cap fondé sur la responsabilité et la souveraineté, avec des priorités centrées sur la santé, les transports et la jeunesse. Les nocturnes du parc font leur grand retour au parc zoologique et forestier. Les 12 et 13 juin, les visiteurs sont invités à vivre une aventure immersive, inédite, intitulée « Sur les traces du savant fou », entre énigmes, défis nocturnes et découverte de la nature. Le Pacifique face à ses grands défis, reconstruire après les catastrophes, préparer l'avenir politique et répondre à l'urgence climatique. Les principaux dossiers qui agitent notre région cette semaine. À l'instant, c'était la lecture des grands titres qui vous seront développés pour le journal de ce soir.

Bonjour Kanakichi, bonjour mon beau pays et bonjour à tous nos auditeurs branchés sur le 97.4. J'espère que ça va. En ce quatrième jour de la semaine, ce jour des copains, ce jeudi 11 juin.

Comme toujours, c'est Hélène qui vous a rejoint pour cette fin de journée sur la fréquence, sur la 97.4. Alors, je vous annonce le déroulé pour cette fin de journée sur la fréquence. À 15h45, on retrouvera la voix des jeunes avec l'écho des émotions. Pour ce jour, on parlera de la puissance des mots. À 16h, nous sommes en pays chez Djoubé à Kapoumé. On restera ici avec l'émission Rompi au Bahara et la chronique en langue préparée en langue noumé. Pour ce jour, et bien sûr, il y aura la traduction en français. Pour ce quatrième jour de la semaine, on sera avec la légende de l'île loin, Ri, le faucon de Niétou. On poursuit à 16h20 avec nos quelques prévisions météo établies par Météo France. À 16h30, ça sera en information, on retrouvera le journal du soir.

Ainsi sera la fin de journée sur le 97.4. En ce jeudi 11 juin, n'oubliez pas de souhaiter aussi une belle fête à tous les Barnabés du pays, car nous fêtons les Saintes Barnabés. Alors, ce prénom, le prénom Barnabé vient du mot bar qui signifie fils et du mot naba qui signifie consolation. Et ce mot vient de l'étymologie hébraïque. En tout cas, belle fête à tous les Barnabés du pays. Aussi natifs de ce jour ensoleillé, on vous souhaite un bel anniversaire. Longue vie et profitez bien de votre jour. Allez, nous on repart en musique. On repart avec Makiab. N'oubliez pas, à 15h45, ça sera notre premier arrêt avec la voix des jeunes et l'écho des émotions.

0: Ulrich et le titre Hi Bae, Wenn Ulrich. Il est 15h45 sur Jido Radio. On retrouve la voix des jeunes avec l'écho des émotions. Aujourd'hui, on parle de la puissance des mots.
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3: Arike, moi c'est Pierre. Et aujourd'hui, on va parler de la puissance des mots. Les mots, ce n'est pas seulement du son. Ce sont des graines qu'on sème à l'intérieur de nous et aussi dans le cœur des autres. Chaque mot qu'on prononce crée une vibration, une image, une émotion. Nos mots créent nos pensées et nos pensées influencent nos émotions. Quand on dit souvent « je ne peux pas », « je suis nul » ou « c'est trop difficile », on finit par y croire et notre corps réagit. Il se ferme, il se tend, il se décourage. Mais quand on choisit des mots comme « je vais essayer », « je suis en train d'apprendre » ou « je fais de mon mieux », alors notre esprit se détend, notre respiration s'apaise et notre confiance revient. Changer nos mots, c'est comme changer de lunettes. Tout le paysage reste le même, mais on le voit autrement. Et peu à peu, on commence à se parler avec plus de douceur, de bienveillance, de respect. Les mots positifs ne nient pas la réalité. Ils lui donnent simplement une autre couleur. Dire « je suis fatigué » devient « j'ai besoin de repos ». Dire « c'est dur » devient « je progresse à mon rythme ». Dire « je n'y arrive pas » devient « je vais y arriver, pas à pas ». Petit exercice. Pense à une phrase négative que tu dis souvent. Ferme les yeux, respire doucement et transforme-la en phrase positive. Répète-la intérieurement plusieurs fois. Écoute ce que ça change en toi.
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0: Merci, la voix des jeunes. Il est 15h47 sur Dido. On continue dans notre programmation. Le prochain arrêt, ça sera avec l'émission Rompi ou Bahara et la chronique en langue préparée par l'Académie des langues Kanak. On se donne rendez-vous à 16h. En attendant, on repart en reggae avec Louisa Marc, le titre Hello There.

Beverly Wallace, c'est le titre New City Mobile. Il est 15h56 sur Jido Radio. Avant de continuer en musique, une petite pépite. Entre deux morceaux. C'est pour demain. Du côté de chez Païta, au doc socio-culturel de Païta, ce vendredi 12 juin à 18h30, il y aura un spectacle gratuit. Alors attention, le spectacle, c'est à partir de 13 ans. La ville de Païta vous invite à découvrir Barrage. C'est une pièce de Jenny Brifa. Et tout est dans le titre. Une mise en scène par Frédéric Andro avec Laurence Bollet et Stéphane Piochot. Pour ceux que ça intéresse, pour ceux que ça fait un petit tilt, n'hésitez pas. C'est un spectacle gratuit, ça se passe demain, vendredi 12 juin, à partir de 18h30 au doc socio-culturel de Païta. Nous, on va poursuivre en musique et à 16h, on retrouvera l'émission Renfish ou Vahara avec la chronique en langue. C'est Lyric Anagang, laissez parler.

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1: Et il est 16h, passé d'une minute sur la fréquence, on retrouve l'émission Renfiche ou Bahara avec la chronique en langue préparée en langue noumère par l'Académie des langues Kanak. Belle écoute à tous.

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1: 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Bonjour mon pays. Vous écoutez Radio Jido avec l'Académie des langues kanak et nous sommes dans l'émission Khonfi Uvagara depuis le pays Djoubéakapoumé. Tout au long de cette semaine, je vous partage des histoires, des contes et des légendes du sud de la Grande Terre dans les trois langues de l'ère Djoubéakapoumé. Lundi, nous avons écouté l'histoire d'une femme chef collectée auprès des mémés de Païta en langue Djoubéa, Nampoïta. Avant-hier, je vous faisais découvrir le fils de l'aigle pêcheur. Une légende collectée auprès de Marguerite Atti, en langue noumé, Natchouro. Hier, c'était le conte de Ketiwar et la fille de Goro, conté par le vieux roc Agurere, en Arere, Nanoumé. Aujourd'hui, c'est la légende de Ré, le faucon de Mouettou, que nous allons découvrir. Cette légende est elle aussi disponible sur le site Pangloss du CNRS. La version que vous écouterez dans quelques instants, ainsi que les arrangements sonores, ont été réalisés par l'ADCK Centre Culturel Tibau avec le concours de Valéense et publiés en 2016. Il s'inscrit dans une collection de 9 albums jeunesse accompagnés d'un CD audio. Le ding que l'on entend tout au long de l'histoire est une invitation à tourner la page pour ceux qui possèdent le livre. Bonne écoute!

0: Oui, le faucon de Lilouin. Ri le faucon vit au creux des rochers, tout en haut du mont Mouetteux. Par une belle journée, Ri dévale la colline pour se baigner. Il ôte prestement ses vêtements avant de tremper ses pattes à la pointe Te. Sur les conseils de Wakande, le gardien de Jokuru, il plonge dans le calme de la mer. Pendant que Rii nage tranquillement, Wakande le requin s'empare de ses effets posés sur le rivage et s'enfuit jusqu'au récif. Lorsqu'il sent la brise souffler sur sa nuque, Rii sait qu'il est temps de sortir de l'eau et de se rhabiller. Mais il découvre avec stupeur que ses affaires ont disparu. Désemparé, il reste planté là, sur le rivage, et se met à pleurer. Les larmes de Rii coulent sur le sable. Il pleure des heures durant. Quenjo le long cou, Chivi la bécassine, Minjia le martin pêcheur, Moirin la mouette et Tchérap l'hirondelle volent au secours du faucon. Mais aucun d'eux ne parvient à rapporter les vêtements. Netchatch, l'oiseau lève-queue, arrive à son tour. Virevolte, va et vient, puis se perd sur une branche pour mieux observer Rii.
1: Hé, mais pourquoi pleures-tu ?
0: Lui demande-t-il au bout d'un moment.
1: Wakande m'a volé mes vêtements !
0: Répond Rii entre deux sanglots.
1: Il a fait retraite et doit se trouver chez lui maintenant, au récif de Jokuru. Aide-moi, Netchat. J'y vais si tu veux,
0: propose le petit oiseau en agitant sa queue. Aussitôt dit, aussitôt fait, Netchat le lève-queue s'élance sous les yeux remplis d'espoir de Rii, le faucon de Mouetteu. Netchat vole en direction du sud sous un soleil radieux. Mais les enfants de Wakande veillent et aperçoivent l'oiseau au loin dans le ciel. Prévenu, le requin fait venir un vent de tempête pour soulever les flots sur le récif de Jokuru. Le ciel s'assombrit, le vent se lève, la houle enfle, mais Netchat survole les vagues et continue de se rapprocher du récif. Une énorme vague se présente. À peine Netchat l'a-t-il esquivée qu'une autre vague, tout aussi impressionnante, apparaît. L'oiseau se faufile, s'obstine et parvient enfin à proximité de Jokuru. Le lève-queue s'abat sur la maison de Wakande. Il profite de ce que le maître des lieux est distrait par la tempête pour reprendre les vêtements de Rii. Enetiaj n'en reste pas là. Tout en voltigeant, il met le feu à la maison avant de disparaître le plus rapidement possible. Wakande se retourne et sursaute en voyant une épaisse fumée sortir de chez lui. Furieux, il cherche partout Netchat, mais celui-ci est déjà loin. Après avoir une nouvelle fois survolé le lagon, il est maintenant de retour à Te. Il retrouve Rii sur le rivage, en bas de chez lui. Heureux de récupérer son bien, Rii remercie son ami et le bénit avec ces mots.
1: Tu vois, tu ne seras pas comme les autres oiseaux. On te distinguera, on te respectera. Dans ton nid, toi et tes enfants seraient bien à l'abri.
0: C'est ainsi que, malgré sa petite taille, aujourd'hui encore, le lève-queue a une grande renommée. Tout le monde connaît son nom, et les enfants l'appellent parfois affectueusement « Chic ».

0: 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Pour cette quatrième journée, nous venons d'entendre la légende de Ré le Faucon de Ngwetu, conté par Apolloni Womwa en Naouen, variante de la langue Noumé, langue de Yaté. Demain, c'est l'histoire de Mangenine, conté par Benedicto Ketereux et collecté par Jean-Claude Rivière en 1967, que nous aurons le plaisir d'entendre. L'Académie des langues Kanak et Radio Djido vous encourage à prolonger cette émission en partageant davantage dans nos langues sur la page Facebook de l'ALK, ALK La Page, et le site internet de Radio Djido, www.djido.nc. À demain sur la RDK.
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0: soldat de JVDK. Il est 16h20 sur Jido. On se fait un petit point météo avec les bulletins émis par Météo France.
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Attention, nous sommes en vigilance jaune avec de vents violents pour un renforcement du vent de sud-est à est-sud-est autour de 25 nœuds, avec des rafales voisines de 35 nœuds, soit 65 km/h. La nuit prochaine sur les communes de Puebo, Huigua, Poum et Belep, ainsi que vendredi après-midi sur le sud-ouest du Mont d'Or, à Moindou. Voyons, cette nuit sur l'est et au Loyauté, les passages nuageux sont progressivement plus fréquents et donnent lieu à de courtes averses sur l'est, l'ouest plutôt. Les nuages issus du relief se dissipent rapidement et le temps reste généralement sec. Le vent d'est-sud-est se renforce sur la pointe nord-est autour de 25 nœuds rafales à 35 nœuds. Ailleurs, il se maintient entre 20 et 25 nœuds, avec des rafales autour de 30 nœuds, sauf sur le nord-ouest où il oscille entre 10 et 15 nœuds. Les températures minimales amorcent une légère hausse de 18 à 22 degrés en général et jusqu'à 13 degrés dans l'intérieur.

Et voilà, à l'instant, c'était les quelques prévisions météo émises par Météo France. Nous sommes en situation de vigilance jaune avec de vents violents. Faites attention à vous et pensez à bien vous couvrir avec ce vent. Nous, on va poursuivre en musique. Pour la suite, ça sera en information. Et c'est chez Gabriela Wassaoumieh que l'on aura pour le développement des grands titres. Nous, on repart en compas. On repart avec Pédale et Compas de Tivaïs. Belle écoute.

0: On arrive tout doucement à l'heure. Pour retrouver chez notre rendez-vous en information, je vous laisse avec la petite page publicitaire et juste après, ça sera avec Gabriela, Jessica plutôt. Excusez-moi pour le journal de ce soir. Belle écoute à tous.
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0: Hatcher et sa liste défendent un nouveau cap fondé sur la responsabilité, la souveraineté, avec des priorités centrées sur la santé, les transports et la jeunesse. Les nocturnes du parc font leur grand retour au parc zoologique et forestier. Les 12 et 13 juin, les visiteurs sont invités à vivre une aventure immersive inédite intitulée « Sur les traces du savant fou » entre énigmes, défis nocturnes et découvertes de la nature. Enfin, le Pacifique face à ses grands défis, reconstruire après les catastrophes, préparer l'avenir politique et répondre à l'urgence climatique, les principaux dossiers qui agitent notre région cette semaine. Bonsoir mon pays Kanaky, bienvenue dans l'édition du soir sur Radio Dido. La période de dépôt des candidatures pour les élections provinciales du 28 juin 2026 s'est officiellement achevée lundi 8 juin à 18h. Au total, 24 listes ont été enregistrées par le Haut-Commissariat de la République réparties dans les trois provinces de Nouvelle-Calédonie. En province sud, 12 listes se présenteront devant les électeurs. Parmi elles figurent notamment celles conduites par Sonia Bakès pour les loyalistes et le Rassemblement Fort et Uni. Celle de Joanie Towamitan pour Kanaky pour tous, de Louis Mapo pour Uni pour le pays ou encore de Philippe Dunoyer avec nous réunis. La province nord comptera, elle, 5 listes candidates. Les électeurs auront notamment le choix entre Agissons ensemble pour le Nord, menée par Vanessa Ouachapo, la liste UCFLNKS conduite par Pascal Sawa, ou encore l'Union nationale pour l'indépendance de Paul Niaoutine. Aux îles Loyauté, 7 listes ont été déposées. Parmi elles, un nouveau souffle de Karil Tchenioua, UCFLNKS Île, menée par Michael Forest, Palika Hill de Wali Wahecha ou encore Union pour construire dans le consensus conduite par Jacques Lallier. Le Haut-Commissariat de la République en Nouvelle-Calédonie précise qu'un premier arrêté recensant l'ensemble des listes a été publié à titre provisoire, le temps de procéder aux dernières vérifications administratives. La liste définitive des candidats devra être publiée au journal officiel de la Nouvelle-Calédonie au plus tard le 13 juin, conformément aux dispositions du Code électoral. Cette étape marque le lancement officiel de la campagne électorale avant le scrutin provincial prévu à la fin du mois. Le slogan de campagne de Palika Hill, un nouveau cap pour nos îles, agir en responsabilité pour la souveraineté en particulier avec trois mots-clés, assainir, sécuriser et s'émanciper. Les axes prioritaires, la santé, le transport, la jeunesse et l'éducation. On écoute Wali Wahecha, tête de liste Palika Hill.
1: 38 ans après le début du processus de rééquilibrage et de décolonisation, notre pays, en ce moment, est en train de franchir une nouvelle étape dans cette trajectoire qui mène à la pleine souveraineté. Notre liste Palika Hill, elle s'inscrit dans cette et poursuit cette trajectoire par la continuité de l'accord de Nouméa et par la recherche d'un accord de transition qui va préfigurer de la souveraineté en partenariat, qui est donc notre vision et notre objectif politique. Et nous sommes présents dans ces élections provinciales pour cela aussi, pour porter notre projet. Donc c'est ça l'enjeu principal et aussi pour l'intérêt général pour la population des îles par le biais des politiques publiques qui seront mises en œuvre au niveau de la province des îles. Donc notre programme, il a deux préalables et trois secteurs prioritaires, trois axes prioritaires. Les deux préalables de notre programme, c'est l'apurement de la dette, parce que cette situation, je n'ai pas besoin de la développer. On a plus de 4 milliards de dettes encore, mais il y a deux plans d'apurement et de redressement qui courent l'un jusqu'en 2029 et un autre jusqu'en 2028. Nous inscrivons dans le respect des engagements qui sont pris par la collectivité dans le cadre de ces deux plans, parce que ça va dégager une marge de manœuvre financière pour justement porter les politiques publiques. Donc on peut pas passer outre ça, c'est le principe de réalité. Ensuite, nous avons, toujours dans les deux préalables, c'est la gouvernance collégiale, parce qu'il faut associer les autres collectivités, les mairies, le gouvernement, mais aussi les autorités coutumières dans cette gouvernance, parce que nous sommes la province des îles, elle est située sur des terres qui relèvent à 98% du droit du droit coutumier. Donc, et en plus, on sait quelle est la portée, quelle est l'importance de la parole coutumière qui peut nous aider dans la mise en œuvre effective et réussie des politiques publiques. Et puis, trois secteurs prioritaires avec trois mots-clés. Trois mots-clés qui concernent tous les secteurs. Parce que nos candidats, sur notre liste, et on est très fiers des personnes qui figurent dans cette liste, on est engagés dans tous les secteurs, mais on a parlé de trois mots-clés, c'est assainir, sécuriser et s'émanciper. Et quand on parle de assainir, apurer nos dettes et redresser la situation financière, eh ben il faut prioriser. Donc on a trois axes prioritaires. On a la santé d'abord, on a vu combien notre santé est en difficulté par les crises successives, mais aussi par notre insularité, par l'insuffisance parfois des moyens au niveau de la santé. Donc on propose de faciliter cet accès aux soins parce que notre population, elle est malade, je vais pas vous redire les chiffres, et on veut renforcer l'aide de nos CMS pour en faire un centre médical de référence. Parce que avec le peu d'habitants que nous avons, on a moins de 20 000 habitants, donc ce n'est pas possible de créer un hôpital ici en province d'Issil, mais on peut faire un centre médical de référence qui serait doté, qui serait suffisant pour prendre en charge notre population. Une équipe mobile qui irait dans les tribus pour le suivi des patients, pour certains traitements, mais également il faut sécuriser, c'est l'autre deuxième mot-clé, sécuriser nos outils. On a des outils de santé en province des Îles qui ont bien vécu, donc il faut passer maintenant à la rénovation, à sécuriser tous ces outils, et puis à fidéliser aussi le personnel médical, parce que nous connaissons les problèmes de désertification médicale qu'on ressent aussi, bah, qui est général dans toute la planète, mais en province des Îles, c'est encore plus flagrant. Donc là, c'est le premier axe prioritaire. Après, il y a la santé. Pardon, la santé, on en a parlé. Il y a le transport. On vit cette crise du transport, et particulièrement la population des Îles. On a vu combien tous les secteurs sont en difficulté. Certains de nos outils se sont effondrés parce que il y a cette crise du transport. Par l'histoire que ce transport a eu depuis jusqu'à maintenant, on en arrive là à cette crise. Donc on considère que le transport, c'est un levier incontournable, et c'est pour ça qu'il est dans nos axes prioritaires. Il est la condition de réussite de la vie en province des Îles. Pour la santé, pour le développement économique, pour le tourisme, pour la formation, pour l'éducation, pour tous les secteurs, pour l'approvisionnement, pour tout. Donc, il faut sécuriser aussi, on a parlé de ce mot-clé-là, sécuriser, c'est le deuxième. Sécuriser nos outils de transport, de desserte aérienne, de desserte maritime. Mais il faut faire ce travail-là dans le cadre d'un schéma global du transport. Donc, il faut que toutes les forces vives, toutes les institutions, toutes les sociétés, parce que Aircal, Aircalin, par exemple, sont des sociétés privées. Ils sont majoritairement financés par la puissance publique, mais il faut qu'il y ait cette réflexion autour de ce schéma global de transport, pour arrêter les petites mesurettes, mais vraiment travailler sur le désenclavement et sur ce schéma global à l'échelle du pays, mais aussi à l'international. Je vous ai parlé tout à l'heure de l'ouverture de la population des Îles, ce besoin presque inné de s'ouvrir au reste du pays, de s'ouvrir dans la région, de s'ouvrir à l'international. Ce transport et ces outils de transport permettent ça, cet épanouissement de notre province et aussi le développement de notre province. On parlait tout à l'heure du tourisme et des outils de tourisme aussi qu'il faut sécuriser. Donc il y a ça, deuxième axe prioritaire. Et le troisième, c'est la jeunesse. Et la jeunesse et l'éducation. Parce que notre population, province des Îles, elle est jeune. Et parce qu'il faut qu'on prépare notre jeunesse à la relève et qu'on la prépare aussi à bâtir notre pays. Donc il faut développer tout le potentiel de notre jeunesse dès le plus jeune âge pour que cette jeunesse puisse ensuite aller et s'orienter vers des filières prioritaires. Les filières au niveau du régalien, les filières au niveau de la santé, de tous les secteurs d'ailleurs. Parce que on a un pays à construire, et notre devoir à nous, c'est de miser sur l'humain, la province des îles a tout intérêt à le faire, puisque à part l'humain, le tourisme, on n'a pas grand-chose. Donc il faut miser sur cette jeunesse et la former, la préparer. C'est elle qui va prendre en main et qui va continuer la construction de notre nation de Kanaky Nouvelle-Calédonie. Et bien sûr, il y a tous les autres secteurs, comme l'environnement. L'environnement, notre culture, Kanak, dans les îles, on est à 98% de terre coutumière. Notre environnement, elle est indissociable de notre culture. Et notre culture, elle est indissociable de cet environnement. Donc, il faut la préserver. C'est un devoir. Et c'est bien parce que nos terres sont très préservées, parce qu'on a cette manière de vivre qui respecte d'emblée l'environnement. Mais il y a des choses encore à faire au niveau de la collecte des déchets. Donc, il faut généraliser. Il faut qu'on arrête de penser juste l'ifou ou négoné, mais il faut penser surtout aussi à Toka. Et puis, à Yaï, qui sont souvent un peu laissés pour compte dans nos réflexions. Tout à l'heure, je vous ai parlé du préalable, et bien il y a aussi la gouvernance, c'est important, il faut gouverner, il faut associer les autres collectivités et surtout les autorités coutumières. Voilà. Les autorités coutumières, parce qu'ils ont une parole qui prévaut sur tout le reste. On peut travailler avec en bonne intelligence et surtout, comme on dit en Djihou, Isalapag Mekoun, c'est chacun dans son couloir. Et après, on travaille tous ensemble parce qu'il faut mutualiser, parce qu'il faut aller vers la réussite des politiques publiques. Parce que ça va dans l'intérêt général et dans le bien-être, le mieux-être de la population des îles Loyauté. Donc, votez Palikaïl, c'est un nouveau cap pour nos îles et agir en responsabilité pour la souveraineté en partenariat. Olete Atsarwat, Tchirion.
0: Et un rendez-vous dans la ville de Nouméa, demain et samedi, à la nuit tombée, le parc provincial zoologique et forestier va se transformer en terrain d'exploration grandeur nature. Pendant 2 soirées, familles et groupes d'amis partiront à la recherche d'un mystérieux savant fou au cœur d'un parcours mêlant énigmes, défis et immersion dans l'environnement du parc. Une façon originale de redécouvrir ce site emblématique de la province sud. Pour nous en parler, Lise Lesquizer, médiatrice en environnement au parc forestier de Nouméa.
2: C'est même une première édition en ce qui concerne cette formule-là. Donc ça s'appelle effectivement les Nocturnes du parc. Ça consiste un jeu qui est à destination des familles et qui va permettre de passer un bon moment au sein du parc le soir.
0: Alors comment est née l'idée du scénario sur les traces du savant fou ?
2: Alors sur les traces du savant fou, c'est l'entreprise à laquelle on a fait appel pour cette soirée qui nous a proposé cette formule-là et ce sujet, ce jeu. Et ça nous a vraiment emballé, donc on a fait ce choix-là. Alors la grosse différence, ça va être que l'édition 2023 était dans le cadre de la Nuit des musées et du coup la formule était gratuite. La petite différence cette année, c'est qu'il y a une petite participation pour chaque participant en fait, puisque l'entrée est à 600 francs pour pouvoir participer à ce jeu, pour une heure et demie de jeu, différentes énigmes à résoudre et surtout arrêter ce fameux savant fou pour qu'il ne mette pas la planète à sac.
0: Alors pourquoi avoir choisi une aventure immersive et participative ?
2: L'idée, c'était vraiment de proposer quelque chose d'un petit peu différent aux familles. C'est vraiment accessible à tous. Même les plus jeunes peuvent accompagner leurs grands frères, grandes sœurs, les cousins. L'idée, c'était vraiment créer quelque chose de familial. Donc ça se passe sur réservation dans un premier temps. Hein, tout se fait sur le site de Sud Tourisme. Il y a des créneaux qui sont dédiés. Donc il y a différentes équipes qui partiront sur un créneau de 15 minutes. Et ensuite, le jeu va durer 1h30. Donc, pendant 1h30, tout le monde, chaque membre de l'équipe sera mis à l'honneur pour résoudre de différentes énigmes et puis, arriver au bout du jeu.
0: Faut-il avoir des connaissances particulières pour participer ?
2: Absolument pas. Non, il n'y a vraiment pas de connaissances qui sont requises puisque ça se veut vraiment être un jeu pour tous.
0: S'adapter aussi aux enfants.
2: Tout à fait. Chaque soirée, on est en capacité d'accueillir 500 personnes, donc un total de 1000 joueurs. Il y a déjà une bonne partie des places qui ont été vendues. Donc pour les retardataires, il faut pas hésiter. Donc vous retrouvez l'achat des tickets donc sur le site de Sud-Tourisme.
0: D'accord. C'est une exploration nocturne. Alors comment assurez-vous la sécurité du public lors de cet événement?
2: Alors ça se veut un petit peu comme une course d'orientation, c'est-à-dire que les participants doivent se munir de leur lampe de poche. Et il y a des balises tout au long du chemin, des balises qui sont réfléchissantes. Donc on peut pas se perdre au sein du parc, hein. Normalement, tout devrait bien se passer, on perdra personne. Et les organisateurs du jeu, donc la société à laquelle on a fait appel, toutes les équipes sont présentes aussi pour sécuriser vraiment tout le monde.
0: En quoi cet événement permet-il de découvrir le parc zoologique et forestier, mais autrement?
2: Alors oui, c'est vraiment l'idée aussi de venir la nuit au sein du parc, puisque on ferme à 17h et c'est vrai que l'ambiance est totalement différente de nuit. Donc là, ça va permettre un peu aux gens de découvrir, même si le circuit est défini, il y a quand même une ambiance très particulière au sein du parc provincial, du parc provincial zoologique et forestier. Et donc la nuit, voilà, c'est rien que l'ambiance, ça vaut le détour.
0: Justement, cette animation a-t-elle également une dimension de sensibilisation à l'environnement?
2: Alors, il y a le jeu principal, donc avec tous ces défis à relever, et il y a un jeu parallèle qui, si les gens ont envie d'y participer, il y aura différentes questions qui concernent bien plus précisément le parc, et avec un petit cadeau à la clé, bien sûr, si pour un participant qui aura répondu à toutes les bonnes questions sur le parc. Bah vraiment, ça va être l'occasion de passer un super moment en famille, de bien rigoler et puis voilà, en plus de découvrir le parc de nuit, c'est vraiment une occasion unique. C'est pas dit que ça se reproduira tout de suite.
0: C'est gratuit?
2: Alors on est à 600 francs pour les participants à partir de 6 ans et c'est gratuit en dessous de 6 ans.
0: Et le Congrès de la Nouvelle-Calédonie veut tourner la page d'un dispositif vieux de 25 ans concernant les déplacements de ses élus à l'étranger. Réunis en commission, les élus ont examiné une proposition de délibération visant à moderniser les règles de prise en charge des missions officielles hors du territoire. Le texte s'inscrit dans le prolongement des recommandations formulées par la Chambre territoriale des comptes. L'objectif affiché est de renforcer la transparence, mieux encadrer l'utilisation des fonds publics et adapter les règles aux réalités actuelles. Parmi les principales évolutions envisagées, la limitation et le plafonnement de certaines dépenses, le remboursement sur justificatif, ainsi qu'une obligation de rendre compte des missions effectuées. Les discussions ont notamment porté sur les conditions de prise en charge des transports, de l'hébergement et des repas, mais aussi sur les éventuelles prolongations de séjour pour convenance personnelle. Plusieurs élus ont insisté sur la nécessité d'éviter toute ambiguïté et de garantir que les dépenses publiques soient strictement liées à l'objet des missions autorisées. Autre sujet soulevé, la question du comportement des élus lorsqu'ils représentent l'institution à l'extérieur. Certains membres de la commission ont plaidé pour la mise en place de mécanismes de rappel à l'ordre, voire de sanctions en cas de manquement aux obligations de dignité, de probité et d'intégrité prévues par le texte. La proposition prévoit également l'obligation pour chaque élu de remettre un rapport détaillé à l'issue de sa mission, un document qui devra préciser les objectifs poursuivis, le déroulement du déplacement de ses retombées pour la Nouvelle-Calédonie ou pour le Congrès. Une synthèse annuelle des missions et de leurs coûts pourrait également être rendue publique. Pour les auteurs du texte, cette réforme doit permettre de répondre aux attentes de la population en matière de transparence et de contrôle de la dépense publique, tout en garantissant aux élus un cadre plus clair pour leurs déplacements officiels à l'étranger. Le texte doit désormais poursuivre son parcours institutionnel avant un éventuel examen en séance publique. Actualité dans la région pour suivre. Le dossier de l'indépendance de Bougainville connaît un nouveau rebondissement en Papouasie-Nouvelle-Guinée. Le Parlement national a adopté la procédure qui lui permettra d'examiner officiellement les résultats du référendum de 2019, lors duquel 97,7% des électeurs de Bougainville avaient voté en faveur de l'indépendance. Mais une controverse est né autour du seuil requis pour ratifier ce résultat. Les députés devront approuver la décision à une majorité des trois quarts, un niveau plus élevé que la majorité des deux tiers généralement exigée pour la modification constitutionnelle. Le gouvernement autonome de Bougainville dénonce une mesure qui risque, selon lui, de rendre la ratification presque impossible. Son vice-président Ezekiel Massat estime que cette exigence va à l'encontre de l'esprit des accords de paix ayant mis fin au conflit dans la région. Même au sein du Parlement, certains élus s'interrogent sur la base juridique de ce seuil renforcé. De son côté, le Premier ministre James Marape affirme que cette disposition a été acceptée par les deux parties dans le cadre des négociations. Un vote pourrait intervenir à partir du 30 août prochain, tandis qu'une nouvelle rencontre entre Port-Moresby et Bougainville est prévue en juillet, une étape déterminante pour l'avenir politique de Bougainville qui attend depuis près de 7 ans la concrétisation du choix exprimé par sa population. Et la Nouvelle-Zélande pourrait devoir débourser jusqu'à 5 milliards de dollars néo-zélandais pour acheter des crédits carbone à l'étranger afin de respecter ses engagements climatiques pris dans le cadre de l'accord de Paris d'ici 2030. Selon les nouvelles estimations du Trésor, un montant supplémentaire pouvant atteindre 1,6 milliard de dollars pourrait également être nécessaire pour atteindre l'objectif suivant fixé à 2035. Les projections du ministère de l'Environnement montrent un déficit de 84 millions de tonnes d'émissions de gaz à effet de serre par rapport à la cible de 2030. Pour combler cet écart, Wellington pourrait être contraint d'acheter des crédits carbone internationaux, à moins que les réductions d'émissions supplémentaires soit réalisé sur le territoire national. Le gouvernement affirme privilégier les solutions locales et n'a inscrit aucun financement dans le budget pour ces achats potentiels. La ministre des Finances a indiqué ne pas souhaiter voir des milliards de dollars quitter le pays pour financer des crédits offshore, même si aucune sanction automatique n'est prévue en cas de non-respect des objectifs de Paris. Plusieurs organisations environnementales mettent en garde contre les risques de réputation, de contentieux juridiques et de conséquences commerciales pour la Nouvelle-Zélande. Le gouvernement mise notamment sur l'essor des énergies renouvelables et sur de nouvelles technologies agricoles visant à réduire les émissions de méthane. Un programme de 51 millions de dollars vient d'ailleurs d'être annoncé pour accélérer l'adoption de ces innovations par les agriculteurs. Au Fidji, le gouvernement va installer 10 nouvelles morgues écologiques alimentées à l'énergie solaire dans plusieurs îles éloignées, dont Kadavu. Cette décision fait suite à des témoignages dénonçant les conditions de conservation des corps dans certaines zones isolées. Un habitant de Kadavu affirme notamment qu'un bébé décédé aurait été conservé dans une glacière remplie de glace faute d'installation adaptée. Le ministère de la Santé reconnaît les difficultés liées au manque d'électricité et a prévu un investissement de 7,7 millions de dollars fidjiens pour améliorer les infrastructures mortuaires. Au-delà des aspects techniques, de nombreuses familles réclament davantage de temps pour permettre aux proches d'assister aux funérailles. Pour elles, l'enjeu est avant tout une question de dignité et de respect des défunts. À l'étranger, les tensions s'intensifient entre les États-Unis et l'Iran. Washington a lancé la nuit dernière une nouvelle série de frappes contre plusieurs cibles iraniennes, quelques heures après les menaces du président Donald Trump de poursuivre les bombardements en l'absence d'accord de paix. Selon l'armée américaine, ces opérations répondent à ce qu'elle qualifie d'agression continue de l'Iran. Des explosions ont été signalées dans le sud du pays, tandis que les défenses aériennes ont été activées près de Téhéran. Depuis le cessez-le-feu fragile conclu en avril, les deux pays continuent d'échanger tirs de missiles, drones et frappes ciblées. Les États-Unis ont récemment visé des installations militaires autour du détroit stratégique d'Ormuz après la destruction d'un hélicoptère américain. En réponse, l'Iran a attaqué plusieurs bases américaines au Moyen-Orient. Téhéran accuse également Washington d'avoir endommagé des infrastructures alimentant en eau potable plusieurs villages, dénonçant un crime de guerre. Malgré l'escalade militaire, des efforts diplomatiques se poursuivent avec l'arrivée à Téhéran d'une délégation qatarie chargée de relancer les négociations. Ce conflit qui dure depuis 3 mois a déjà fait des milliers de victimes et perturbe fortement le marché mondial de l'énergie. Parallèlement, les combats se poursuivent au Liban entre Israël et le Hezbollah. Les discussions restent bloquées, notamment sur la question du programme nucléaire iranien et de la liberté de navigation dans le Golfe. Et enfin, la Coupe du Monde 2026 débute ce jeudi soir à Mexico avec l'affiche d'ouverture entre le Mexique et l'Afrique du Sud. Mais à quelques heures du coup d'envoi dans le mythique stade Azteca, les regards se tournent aussi vers le ciel. Les autorités américaines ont placé la capitale en alerte orange en raison d'un risque important d'orage et de fortes pluies. Depuis plusieurs jours, Mexico est touché par des épisodes de précipitations intenses et des inondations, tandis que la tempête tropicale Boris provoque de fortes pluies dans le sud du pays. Même si Boris ne devrait pas directement affecter Mexico, les conditions météorologiques restent instables et pourraient perturber le déroulement de la rencontre inaugurale. Une interruption du match n'est pas exclue en cas d'activité orageuse à proximité du stade. La question de la météo préoccupe d'ailleurs l'ensemble des organisateurs du tournoi. Aux États-Unis, qui accueilleront la majorité des rencontres, un protocole strict impose la suspension des matchs dès qu'un éclair est détecté dans un rayon de 10 à 16 km autour d'un stade. Les joueurs et les spectateurs doivent alors être mis à l'abri et la rencontre ne peut reprendre qu'après 30 minutes sans nouvel orage. Cette règle avait déjà provoqué de longues interruptions lors de la Coupe du Monde des clubs en 2025, avec plusieurs matchs retardés de plusieurs heures. Les organisateurs comptent sur les stades équipés de toits rétractable pour limiter les perturbations, mais seuls 4 des 16 sites retenus disposent de cette infrastructure. Cette 23e édition de la Coupe du Monde, la première à réunir 48 nations, se déroulera du 16 juin au 19 juillet au Mexique, aux États-Unis et au Canada. Une compétition historique qui pourrait être accompagnée dès son coup d'envoi par un invité inattendu. Les orages.
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0: Fin de cette édition, voici le rappel des titres. Palika Hill, Wali Wahecha et sa liste défendent un nouveau cap fondé sur la responsabilité et la souveraineté avec des priorités centrées sur la santé, les transports et la jeunesse. Les nocturnes du parc font leur grand retour au parc zoologique et forestier. Les 12 et 13 juin, les visiteurs sont invités à vivre une aventure immersive, inédite, intitulée « Sur les traces du savant fou », entre énigmes, défis nocturnes et découvertes de la nature. Et enfin, dans la région, le Pacifique face à ses grands défis, reconstruire après les catastrophes, préparer l'avenir politique et répondre à l'urgence climatique, les principaux dossiers qui agitent notre région cette semaine. C'était notre édition du soir sur Radio Jido. Merci de m'avoir prêté attention. Je vous souhaite de passer une excellente soirée sur nos ondes.

17h06 sur la fréquence. On ouvre le radioservice avec la première partie et la lecture des avis de décès.

au grand chef Puyonodi. Alifou. Au petit chef de la tribu de Hapecha, monsieur Louewadia Khatie, la famille Louewadia Nouméa Ilifou, aux familles Tawa, Una, Waisu, Huenenov, Wajoka, Wachon, Makalu, Jian et à toutes les familles de la tribu de Hapecha, la famille Onyari et Petit Goa Nouméa et Akanala, madame Elemaïa Wajia, madame Toto Gerime, madame Aosu Saye, madame Siowada, madame Savo Enga, madame Aluach Waipiu, madame Tanaena Yeme, Uka Evelyn Enese Wen Waifitie, Waichu Naiko Pawawi Kalein Huenigei, Waya Isaï, madame Wenisu Sabrina Bako Gelieme, Oulil Melako, Zeula Naiko, Bolé Letine, Elia Nemene, Sakilia Naiko, Holawawa Monique et Marie, Dewe Goulan, Boiba, excusez-moi, Poiba, Sipone, Atou, Annie Shekendi, Roy Lepsi, John et Majene, Sharawian Sopa, madame Nawia, Ifitie, Pasil Tupui, Upino et Katanga, Doulangi Lili Men Sijan, Madame Wanunu Nadia Haiweng Haiweng Xian Mole Bikan Jaikolo Onie Kenegei Waipio Madame Uka Zane Milie Nemena Pinya Winain Saiko Gelieme Huapicholea et Monsieur Keshin Jepa et ses enfants à ses collègues de la Société Le Gardien. On nous prie d'annoncer le décès de Monsieur Louewadia Emmanuel Pigier, décès survenu à Lifou ce 8 juin 2026 à l'âge de ses 50 ans. Le travail coutumier se fait actuellement à son domicile à Païta et à la tribu de Hapecha. La famille informera la date d'inhumation et la et s'excuse auprès de ceux et celles qui n'ont pas été cités. Cet avis est signé par M. Louewadia Tchoukhile. Aux familles d'Igwe et Néporon, au grand chef M. Djawari, bonne aventure à la tribu de Ounia. Aux familles Terebo, Goecha, Shawetari, Aopi, Mapu, Tara, Aorinia, Atinoa, Mandaute, Newedu, Chembo, Ati, Wede, à la tribu de Ounia, à la famille Atiti, à la tribu de Goro, la famille Waka, à la conception, aux familles Nibekan et Dawano, à la tribu de Saint-Louis, aux familles Tonweri, et Undo, Acho et Burendi, parents et alliés, à tout le personnel de la mairie de Yaté, la famille Digoué, à le regret d'annoncer le décès, les décès, excusez-moi, accidentel de monsieur Digoué Philippe Joseph et de son épouse, madame Digoué Albertine, décès survenu ce lundi 8 juin. La veillée aura lieu au domicile à la tribu d'Ounia en ce jour, ce jeudi 11 juin. Les enterrements se feront demain, vendredi 12 juin, à partir de 10h à la tribu de Ounia, à Yaté. Ses enfants Tourte Kelly, Tourte Franck, Fernande ainsi que leurs conjoints. Ses petits-enfants Aurélie, Kéliane, Rohan et Manon. Ses arrière-petits-enfants Zélia, Kili et Vaiana. Ont la douleur d'annoncer le décès de monsieur Tourte Fernand, décès survenu ce 10 juin à l'âge de ses 94 ans. La veillée se tiendra demain au centre funéraire de Nouméa ce vendredi 12 juin à partir de 8h. L'inhumation aura lieu ce même jour demain à partir de 14h.

Monsieur Kravitch et Jean-Marc, son époux, ses enfants, son beau-fils et ses petits-enfants, ses frères et sœurs, ont la douleur d'annoncer le décès de Madame Kravitch Marie-Josée dite Chounette, décès survenu ce mardi 9 juin 2026. Une veillée se déroule aujourd'hui au centre funéraire de Nouméa. La veillée vient de commencer à 17h et s'achève à 20h pour reprendre demain vendredi 12 juin de 9h à 11h. Dans le respect de ses volontés, la crémation se fera dans l'intimité. Pour la famille Waïchani, parents et alliés, la famille Cotin, parents et alliés, Arudi et Dominique, son frère, sa belle-sœur et leurs enfants, dans le Vaucluse en France, à ses amis des Jardins de la Fontaine, ses ambulanciers du Lagon, à Emma et Morgane, ses kinés, à ses AVS de l'âge d'or, Jonathan et Aurélien, ses infirmiers, docteur Jameux, à ses amis qui l'ont côtoyé. On nous prie d'annoncer le décès de Madame Marie-Christine, Jean-Michel Or, décès survenu ce mardi 9 juin des suites d'une longue maladie. À l'âge de ses 71 ans, une veillée se déroule aujourd'hui à la morgue de Nouméa. La veillée s'achève à 20h pour reprendre demain, vendredi 12 juin à partir de 7h. La cérémonie religieuse se déroulera en la chapelle ce vendredi 12 juin à 12h15, suivi de son inhumation au cimetière du 5e kilomètre.

sa fille Anne-Claire Martin, son petit-fils Hugo, sa sœur Ghislaine Miossec et son conjoint Jean-Pierre Mermoud, amis et alliés, ont la douleur et la tristesse d'annoncer le décès de Madame Miossec Anne-Marie, décès survenu ce 10 juin dans sa 85e année. La veillée aura lieu au centre funéraire de Nouméa ce lundi 15 juin de 9h à 14h. Un office religieux sera célébré en la chapelle du centre ce lundi 15 juin à 14h15 suivi de la crémation. Les familles Ogny et Butin et Posselier ont la tristesse d'annoncer le décès de Madame Fernande Ogny, décès survenu ce lundi 8 juin 2026. Les veillées se dérouleront à la morgue de Nouméa ce dimanche 14 juin de 9h à 20h pour reprendre ce lundi 15 juin à partir de 7h. La cérémonie religieuse se déroulera en la chapelle du centre ce lundi 15 juin à 8h15 suivie de sa crémation au centre cinéraire de Nouméa.

Madame Lucie Desquary, sa maman, Monsieur et Madame Michel et Charlotte Desquary, ses grands-parents, les familles et clans Desquary, Nécaré, de Borendi, Poitili, la chefferie Ouamitan, Kate, Palaou, Dawanou, Ouyat, Edi, Manteapo, Kouipi, excusez-moi, aux familles Kouimpi, Noraro, Nemwadjou, Kamoji, Kapeta, Nibekon, Goyeta, Atinoa, Kambo, Pascal, aux familles Bernold, Moireo, Dou, Pidjo de Conception, aux familles Daï, Jelima de Canala, Néporon, Aurigna, Digui, Utiout, Newedou, aux familles Mapu, Goecha, Tara, Djawari, Wede, Terebo, Ati, à la famille Walua, le grand chef Evanes Boula, le petit chef de Louigoni, le petit chef de Doge, Monsieur Chouéjiem Joseph, la famille Choupit, Monsieur et Madame Jérémy, Alain, la famille Forest, Yekawi, Madame Nasson, Annie, la famille Mala, sa classe de CM2 du groupe scolaire de Boulari, ses amis du quartier du domaine des Letchi, à Robinson, le club d'athlétisme du Mandor, la société Ambulance Mandor. On nous prie d'annoncer le décès de Andrew Néporon, décès survenu ce lundi 8 juin à l'âge de ses 10 ans, laissant dans une immense peine tous ceux qui l'ont connu et aimé. La veillée se déroulera au domicile à Saint-Louis ce vendredi 12 juin à partir de 13h. La cérémonie religieuse sera célébrée à l'église de la Conception ce samedi 13 juin à 13h, suivie de l'inhumation au cimetière de la tribu de Saint-Louis. Le travail coutumier se fera chez Monsieur Michel Thierry Desquary, à la tribu de Saint-Louis à la Plaine. La famille s'excuse auprès de ceux et celles qui n'ont pu être cités. Que son âme repose en paix. Cet avis est signé par Lucie Desquary, sa maman, ainsi que toute sa famille.

Je m'excuse encore une fois pour les noms de famille que j'ai peut-être écorchés pendant ma lecture. On continue, on enchaîne avec la deuxième partie et la lecture des communiqués. Émanant de la DASPS, signée par la directrice adjointe Madame Milenka Oudari. La province Nord informe la population de Kwawa que le centre médico-social se réorganise comme suite. Depuis ce jeudi 4 juin à midi jusqu'au lundi 29 juin à 8 heures, il n'y a pas de médecin. Les consultations médicales se feront par téléconsultation dans le planning hebdomadaire est affiché au CMS. Les soins infirmiers ainsi que les autres activités sont maintenues aux horaires habituels d'ouverture. Les urgences ne seront pas assurées en dehors des horaires d'ouverture. En cas d'urgence, veuillez contacter le SAMU, le centre 15 et le numéro gratuit. Pour plus d'informations, contactez le CMS au 47 75 50. Je répète le 47 75 50 pour plus d'informations. La province Nord remercie la population de sa compréhension et l'appelle à la prudence et à la vigilance.

Et c'est le seul communiqué que l'on aura pour cette deuxième partie. On peut clôturer chez le radioservice de ce soir. Et n'oubliez pas pour la rediffusion, rendez-vous à 20h15. Il est 17h21. Nous, on va continuer notre route et on poursuit en musique. Le prochain arrêt, ça sera à 17h30. On retrouvera les bulletins de la météo marine. Nous, on repart en reggae de Itals, le titre Run, Ballhead, Run. Belle écoute.

0: 17h32 sur la fréquence. On va retrouver nos quelques bulletins de la météo marine et on repart en musique.
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Voici le bulletin rédigé en ce jour, ce jeudi 11 juin à 17h, 17h15. Vaste anticyclone à 1037 hectopascal, quasi stationnaire à l'ouest de la Nouvelle-Zélande. L'alizée d'est-sud-est modérée à assez fort se renforce et en devenant plus humide au fil des jours. Voyons les prévisions par zone valable pour cette nuit, de ce jeudi 11 juin à demain vendredi 12 juin. Au Lagan Sud, au secteur est-sud-est, le vent soufflera autour des 20 nœuds, mollissant près de la côte avec 15 à 20 nœuds. Ça sera une mer agitée. La houle longue de sud-sud-ouest avoisinera les 1,5 m. Et pour le Lagan Sud, ça sera des averses isolées. Au Lagan Ouest, au secteur est-sud-est, le vent mollira jusqu'à 20 nœuds. Localement près de la côte, avec 10 à 15 nœuds. La houle de sud-sud-est avoisinera les 1,5 m à 2 m. Passons au Lagan Nord, au secteur est-sud-est. Le vent fraîchissant autour des 25 nœuds avec rafale. Sur l'ouest, la houle de sud-sud-est avoisinera les 1,5 m. Sur l'est, la houle d'est, elle, avoisinera les 1 m à 1,5 m. Et pour le Lagan Nord, ça sera des averses éparses et parfois modérées. Le Lagan Est, au secteur sud-est, le vent soufflera autour des 20 à 25 nœuds avec rafale. Localement près de la côte, avec 15 nœuds. La houle d'est à sud-est avoisinera les 1 m, voire 1,5 m. Et pour le Lagan Est, ça sera des averses éparses, parfois modérées. Et on termine aux loyautés. Au secteur est-sud-est, le vent soufflera autour des 20 à 25 nœuds avec rafale. La houle de sud-sud-est avoisinera les 1 m à 1,5 m. Localement, parage marée de 1,5 m à 2 m. Et du côté des loyautés, ce sera des averses éparses. Et bien voilà tout ce que l'on peut dire concernant les quelques prévisions météo. Un petit rappel, nous sommes en vigilance jaune, donc faites attention à vous en mer. En mer, en terre, c'est pareil, faites attention à vous. Nous, on va repartir en musique. À 18h, ça sera avec l'ami John Natanga et la rediffusion des éditions du Pacifique. En tout cas, nous, on repart en musique et on fait un petit tour dans les îles. Un grand merci à cet auditeur, je crois que c'est la deuxième fois qu'il appelle. C'est une petite dédicace, c'est Ejo. Alors, on m'a donné le choix pour le titre. J'ai choisi Tinei Nekong. Belle écoute à tous.

17h50 sur Djido Radio. Avant de continuer notre petit tour dans le Pacifique, je vous fais un petit rappel à 18h. Nous retrouverons l'ami John Natanga pour la rediffusion du journal du Pacifique. En tout cas, j'espère que vous passez une excellente soirée. Faites quand même attention à vous avec ce vent. Et n'oubliez pas que nous sommes en vigilance jaune. Donc faites attention à vous et restez toujours branchés aux différentes sources d'informations. Nous, on continue avec Uwe Gema, le titre Kera Gugu. Belle écoute.

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1: On retrouve la rediffusion du Journal du Pacifique préparé par la Michel John Natanga. Tout en vous souhaitant une excellente écoute. Il est 18h sur nos ondes.

Eh bien, vous écoutez Radio Tido, c'est l'indicatif de notre journal du Pacifique. Eh bien, le Parlement de Papouasie-Nouvelle-Guinée doit désormais traiter le résultat du référendum de Bougainville avec respect, responsabilité et unité, a déclaré M. Marapé. Le Premier ministre de Papouasie-Nouvelle-Guinée, l'honorable James Marapé, a appelé le Parlement national à traiter le résultat du référendum de Bougainville de 2019 avec maturité, respect, responsabilité et en pleine conscience de la portée historique du processus de paix de Bougainville. Le Premier ministre Marapé a fait ses déclarations au Parlement mardi, alors que le gouvernement s'apprêtait à établir la procédure parlementaire officielle pour que le résultat du référendum soit présenté et examiné par la Chambre. Il a déclaré que la question soumise au Parlement était l'une des plus sensibles et des plus importantes de l'histoire de la Papouasie-Nouvelle-Guinée, touchant à l'identité nationale, à l'ordre constitutionnel, à la paix, à l'unité et à l'avenir des générations futures. C'est un moment historique, un moment capital, a déclaré le Premier ministre Marapé. La question qui se pose à nous est délicate et lourde de conséquences pour l'avenir de notre nation, mais nous ne pouvons l'ignorer, le temps presse. Le Premier ministre Marapé a déclaré que le référendum de Bougainville de 2019 n'était pas facultatif, mais qu'il était constitutionnellement requis par l'accord de paix de Bougainville et la partie 14 de la Constitution nationale. Il a ajouté que le référendum s'était déroulé pacifiquement et que les observateurs internationaux, notamment les Nations Unies, avaient reconnu le caractère libre, équitable et crédible du processus. Les habitants de Bougainville ont participé pacifiquement avec une participation massive et ont examiné ont exprimé leur point de vue avec clarté et dignité, a déclaré le Premier ministre Marapé. Aujourd'hui, nous savons que le résultat est de 97,7%, confirmant ainsi l'idée qu'ils doivent être politiquement indépendants. Ils ont choisi l'indépendance politique plutôt que le maintien de l'autonomie telle qu'elle existe actuellement. Marapé a rendu hommage à tous les dirigeants qui ont contribué au processus de paix de Bougainville depuis la signature de l'accord de paix de Bougainville le 30 août 2001. Il a rendu hommage au ministre actuel des Affaires de Bougainville, Manassé Makiba, aux anciens ministres qui ont occupé ce poste, ainsi qu'aux anciens dirigeants nationaux, notamment Fay William Samba, ancien député de Goïlala et ministre chargé des Affaires de Bougainville. Il a également rendu un hommage particulier aux dirigeants de Bougainville, notamment au défunt président Joseph Kaboui, au défunt Francis Ona, au défunt Peter Tsia Malili et à tous ceux qui ont participé aux négociations de paix et contribué à l'élaboration de l'accord de paix de Bougainville. Sans remercier les dirigeants de Bougainville, nos remerciements aux dirigeants nationaux seraient vains, a déclaré le Premier ministre Marapé. Il faut reconnaître le travail de tous ceux qui ont contribué jusqu'à présent au processus de paix, a-t-il déclaré. Le Premier ministre Marapé a également reconnu le rôle des anciens premiers ministres qui ont porté le fardeau de la question de Bougainville pendant une des périodes difficiles de l'histoire du pays, notamment Sir Rabin Amaliou, Payas Winti, Sir Julius Chan, Sir William Skate, Sir Mekiri Morauta et le grand chef Sir Michael Somare. Il a déclaré que chaque dirigeant avait agi dans le contexte difficile de son époque et avait apporté des contributions qui ont permis au pays de passer du conflit à la paix. Marapé a déclaré que l'accord de paix de Bougainville avait offert à la Papouasie-Nouvelle-Guinée une voie constitutionnelle claire à suivre et que le Parlement avait désormais le devoir de respecter ce processus. Il a déclaré que l'article 342 de la Constitution exigeait une consultation après le référendum et que le Parlement national devait prendre une décision. Le Parlement national doit prendre une décision, a-t-il déclaré. Cette loi est en vigueur depuis 25 ans. Le Parlement national doit trancher. Le résultat du référendum sera maintenu, a-t-il déclaré. Marapé a assuré aux habitants de Bougainville que le résultat du référendum à 97,7% resterait inscrit à jamais, quel que soit le vote final du Parlement. À une époque de son histoire, les habitants de Bougainville ont voté et ils ont voté
non pas pour l'autonomie, mais pour une pleine indépendance politique. Marape a déclaré que son gouvernement avait œuvré pour transférer des pouvoirs et des fonctions importants au gouvernement autonome de Bougainville, notamment les terres domaniales, les pouvoirs en matière de pêche et le contrôle des ressources de Ponguna. Il a déclaré que de nombreux pouvoirs existaient déjà en vertu de la Constitution pour le transfert de fonds à Bougainville, tandis que le gouvernement national avait indiqué que seuls les pouvoirs nationaux clés, tels que les affaires étrangères, la défense, la monnaie et la Cour suprême, resteraient soumis à un processus plus large. Mon gouvernement est prêt à donner à Bougainville tous les pouvoirs nécessaires pour faire fonctionner son économie, son gouvernement et sa communauté, a-t-il déclaré. Le Premier ministre Marape a déclaré que la question devait être examinée attentivement par tous les députés en tenant compte à la fois des aspirations de longue date de Bougainville et de la responsabilité plus large de préserver l'unité et la stabilité nationale. Puisque nous réfléchissons du point de vue de Bougainville, je demande à Bougainville de réfléchir également du nôtre, a-t-il déclaré. C'est une question émotionnelle, mais nous devons collectivement faire des choix rationnels pour l'avenir. Marape a déclaré que, quelle que soit la décision finale du Parlement, la Papouasie-Nouvelle-Guinée et Bougainville continueraient de partager des liens historiques et culturels mélanésiens et humains profonds. Si la réponse est oui, nous continuerons. Si la réponse est non, nous continuerons, a-t-il déclaré. Il a déclaré que la Papouasie-Nouvelle-Guinée était l'une des nations les plus diverses au monde, réunies en 1975 en un seul pays, un seul peuple et puis une seule constitution. Notre travail en tant que deux peuples ou en tant que seul peuple au sein de la famille mélanésienne se poursuivra toujours dans le futur. Le Premier ministre Marape a exhorté tous les députés à consulter leur province, leur district et leur population avant le vote final. Il a déclaré qu'aucun dirigeant ne pouvait se dérober à ce problème et que chaque député devrait prendre une décision en fonction de ce qu'il estimait être le mieux pour Bougainville et pour l'avenir collectif de la Papouasie-Nouvelle-Guinée. Il est impossible d'échapper à l'examen minutieux, a déclaré le Premier ministre Marape. Chacun d'entre nous doit décider de ce qui est bon pour Bougainville et pour notre avenir collectif. Par ailleurs, le Parlement a adopté mardi un ordre de session autorisant le ministre des Affaires de Bougainville à déposer le procès-verbal contenant le résultat du référendum de Bougainville, à faire une déclaration et à permettre la poursuite du débat jusqu'à ce que la question soit mise aux voix. La motion visant à déterminer si le Parlement accepte le résultat du référendum de Bougainville nécessitera une majorité absolue dans un des trois quarts. Le Parlement de Papouasie-Nouvelle-Guinée a adopté avec succès l'ordre de session suite à une motion présentée sans préavis par le ministre des Affaires de Bougainville, Manassé Makiba. Cela a suscité un débat parmi les législateurs et a conduit à l'adoption de nouvelles directives procédurales visant à améliorer l'efficience et l'efficacité des travaux parlementaires. La motion a été accueillie avec le soutien de plusieurs membres, reflétant un consensus sur la nécessité de rationaliser les procédures au sein du Parlement. L'adoption du décret de session devrait faciliter les discussions législatives plus approfondies et permettant au Parlement de traiter plus rapidement les résultats du référendum de Bougainville. L'ONU-DC et les Philippines lancent une initiative régionale pour renforcer le journalisme anticorruption dans le Pacifique. L'Association des médias des îles du Pacifique et PINA et l'Office des Nations Unies contre la drogue et le crime ONU-DC ont signé aujourd'hui un accord pour mettre en œuvre le projet journalisme pour la lutte contre la corruption et la transparence dans le Pacifique, JPACT, une initiative visant à renforcer le journalisme anticorruption et à promouvoir la transparence et la responsabilité dans toute la région Pacifique. Soutenu par le ministère néo-zélandais des Affaires étrangères et du Commerce, MFAT, ce projet renforcera les capacités des journalistes et des institutions médiatiques à couvrir les questions de corruption, de gouvernance et d'intégrité, tout en consolidant la collaboration régionale par le biais du réseau des journalistes anticorruption du Pacifique, PACJN.
L'accord a été signé par M. Fred Wesley, membre du conseil d'administration de PINA, et Mme Marie Cochoa, représentante de l'ONUDC pour le Pacifique, lors d'une cérémonie à Suva, Fidji. Lors de la signature, M. Wesley a déclaré que ce partenariat reconnaissait le rôle essentiel du journalisme indépendant dans la promotion de la transparence, de la responsabilité et de la bonne gouvernance dans tout le Pacifique. Un journalisme de qualité est essentiel à des communautés informées et à des institutions responsables. Ce projet offrira aux journalistes du Pacifique de nouvelles opportunités de formation, de mentorat, de journalisme d'investigation et de collaboration régionale afin de mieux servir leur public. Grâce au projet J-Pact, les journalistes auront accès à des programmes spécialisés de renforcement des capacités, à des subventions pour le journalisme d'investigation, à des opportunités de réseautage régional et à la responsabilité et à la possibilité de participer à des forums clés de lutte contre la corruption. Un accent particulier sera mis sur le soutien aux femmes et aux jeunes journalistes et sur l'encouragement des reportages sur les questions qui touchent directement les communautés du Pacifique. Madame Cochoa a déclaré que l'ONUDC attache une grande importance à son partenariat de longue date avec PINA et le secteur des médias du Pacifique pour promouvoir l'intégrité et la responsabilité dans toute la région. Ce projet s'inscrit dans le cadre d'efforts régionaux plus vastes visant à renforcer la sensibilisation et la lutte contre la corruption, à améliorer l'accès du public à l'information et à soutenir la mise en œuvre des engagements internationaux en matière de transparence et de bonne gouvernance. Le directeur général de PINA, Meke Erieta Komaï, s'est félicité de ce partenariat et a remercié l'ONUDC et le MFAT pour le soutien continu au journalisme du Pacifique. Cet investissement témoigne de la confiance accordée au rôle que jouent les médias du Pacifique dans le renforcement de la gouvernance démocratique et l'autonomisation des citoyens grâce à l'accès à une information crédible et exacte. Le projet sera mis en œuvre dans toute la région Pacifique de juin 2026 à mars 2027. Les dirigeants du Pacifique affirment que la décolonisation reste inachevée des décennies après les essais nucléaires. Des décennies après la fin des essais nucléaires dans le Pacifique, les dirigeants et les militants régionaux affirment que nombre des problèmes qui ont alimenté les mouvements anti-nucléaires et indépendantistes restent non résolus, qu'il s'agisse de la contamination environnementale, de l'autodétermination politique ou des différents concernant la répartition des ressources naturelles de la région. À l'approche des anniversaires majeurs liés à l'ère nucléaire dans le Pacifique, des intervenants de Polynésie dite française, de Papouasie occidentale, de Banaba, de Kanaky-Nouvelle-Calédonie et de Papouasie-Nouvelle-Guinée ont déclaré que l'héritage du colonialisme continue de façonner les communautés à travers l'Océanie. Le journaliste et chercheur Nick McLellan a noté que le mois de juillet marque à la fois le 80e anniversaire du premier essai nucléaire américain dans les îles Marshall et le 60e anniversaire du premier essai nucléaire français en Polynésie dite française. L'héritage nucléaire est lié à la question du colonialisme, de l'autodétermination et de la décolonisation, déclaré McLellan. Il ne s'agit pas d'une histoire de victimisation ou de souffrance. C'est à bien des égards une histoire de résistance et de survie depuis les débuts de l'ère nucléaire. D'après McLellan, plus de 300 essais nucléaires ont été menés dans le Pacifique pendant la guerre froide, notamment aux îles Marshall, en Polynésie dite française, à Kiribati et en Australie. Nombre de ces sites d'essais se trouvaient dans des territoires alors sous administration coloniale.
Dame Mike Taylor, ancienne secrétaire générale du Forum des îles du Pacifique, a déclaré que la résistance au contrôle extérieur a longtemps été une caractéristique déterminante de l'histoire du Pacifique. Taylor a cité les premiers mouvements d'indépendance et la création ultérieure d'institutions régionales dirigées par les pays du Pacifique comme exemple de la manière dont les nations insulaires ont cherché à mieux contrôler leur avenir. Je pense qu'il faut aussi tenir compte des mouvements d'indépendance nationale, a déclaré Taylor, faisant référence aux mouvements au Fidji, au Samoa et ailleurs qui ont contesté l'autorité coloniale. Le mouvement antinucléaire de la région est devenu l'un des exemples les plus visibles de cette coopération, aboutissant finalement au traité de Rarotonga qui a établi la zone exempte d'armes nucléaires du Pacifique Sud. Nous considérons comme une grande réussite le fait d'avoir pu nous unir pour y parvenir, a déclaré Taylor. Pourtant, les intervenants ont indiqué que de nombreuses communautés du Pacifique peinent encore à comprendre pleinement les conséquences des essais nucléaires. Veia Wheeler de Maui Nui et Polynésie dite française a déclaré que la connaissance du public concernant le programme d'essais nucléaires français reste limitée malgré près de 3 décennies de détonations sur le territoire. Des essais nucléaires ont eu lieu à Maui Nui, en Polynésie française pendant 30 ans et malheureusement la plupart de notre population ignore tout cela car on n'en parle ni à l'école ni dans les espaces publics, a déclaré Wheeler. Elle indiquait que les organisations locales, les églises et les militants continuent de faire pression pour un meilleur accès à l'information concernant la contamination environnementale et ses impacts potentiels sur la santé. Wheeler a fait remarquer que le mois prochain marquera le 60e anniversaire d'Aldébaran, la première explosion nucléaire française sur le territoire. Elle a déclaré que la commémoration à venir sera importante car ce sera la première fois que le gouvernement territorial reconnaîtra officiellement cet anniversaire, une initiative historiquement menée par des groupes de la société civile et des organisations religieuses. À Kiribati, la militante Plénis Alofa a décrit un manque de sensibilisation similaire concernant le programme d'essai nucléaire britannique sur Kiritimani, anciennement connu sous le nom d'île Christmas. Peu de gens en parlent, ce n'est même pas enseigné, a déclaré Alofa. Elle a indiqué que certains résidents touchés par les tests avaient demandé des indemnisations au fil des ans, mais que le débat sur cette question reste limité. La conversation s'est étendue au-delà de l'histoire nucléaire pour aborder des débats plus larges sur la décolonisation. Le révérend Billy Wetewaya de Kanaki Nouvelle-Calédonie a déclaré que les troubles récents sur le territoire français reflètent des frustrations accumulées depuis des décennies. La question de la colonisation est celle des systèmes qui nous ont été imposés, a déclaré Wetewaya. Il a soutenu que la décolonisation ne se résume pas à l'indépendance politique, mais implique également la transformation des institutions qui continuent de refléter les structures coloniales. La question de la colonisation et de la décolonisation de l'autodétermination ne concerne pas seulement les pays encore sous domination coloniale, a-t-il déclaré. Elle nous concerne tous dans la région. Wetewaya a déclaré que les jeunes générations se sentent de plus en plus déconnectés des accords politiques négociés il y a des décennies, tout en continuant de subir des inégalités en matière d'éducation, d'emploi et de gouvernance. Faisant référence aux troubles de 2024 en Kanaky-Nouvelle-Calédonie, il a déclaré que de nombreux jeunes considéraient ces manifestations comme une occasion d'exprimer des frustrations restées sans réponse. Le principal message que nous en retirons, c'est que cela suffit, à déclarer Wetewaya. L'extraction des ressources est apparue comme une autre préoccupation récurrente. Les participants ont cité l'exploitation du phosphate à Banaba, l'exploitation du nickel en Kanaky-Nouvelle-Calédonie et les grandes exploitations minières en Mélanésie comme exemple de projets ayant
générer une richesse considérable, tout en laissant de nombreuses communautés se demander si elles avaient bénéficié d'une part équitable des bénéfices. Alopa a raconté comment les Banaba ont finalement résisté à l'exploitation minière du phosphate après des décennies d'extraction sous l'administration coloniale. Ce sont les propriétaires terriens qui sont allés à Banaba et ont dit « ça suffit », a-t-elle déclaré. Taylor a déclaré que l'expérience de la Papouasie-Nouvelle-Guinée illustre les défis auxquels sont confrontés de nombreux pays riches en ressources. Nous nous attendons à tout ce que les bénéfices du pétrole, du gaz et des mines soient partagés à travers tout le pays, a déclaré Taylor. Elle a ajouté qu'au contraire, de nombreuses communautés continuent.